La presse l'appelait la dépeceuse de Tours. Il faut dire que son crime est abominable. La victime est sa meilleure amie, son amie d'enfance. Elle l'a tuée et découpée en morceaux. Et elle a gardé la tête dans un seau.

Elle a gardé la tête dans un seau. La tête qu'elle a finalement fracassée à coups de marteau et qu'elle a fini par cuire au four, position pyrolyse, à 350 degrés.

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Voilà, on va se positionner en position à genoux. Mettez les deux genoux au sol. Voilà, on garde son buste bien droit. Vous positionnez la jambe droite sur le côté. Voilà, on pose la main gauche au sol et la main droite sur la taille.

0: Hola, Manon. Connaîtrais-tu une bonne auberge où je puisse écouter des troubadours mélangeant rap, rock et ritournelles de variété?
1: Ah non, monseigneur. 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

Une femme doit toujours être belle. Elle ne doit pas penser au petit bourrelet qu'elle a pris à la suite des dîners de chasse, etc. en hiver. Elle doit se soigner toute l'année. Alors pour ça, nous pouvons lui faire des massages, nous pouvons lui faire faire de la gymnastique, nous pouvons lui faire faire de l'oxygénation afin de la faire maigrir naturellement.

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0: Bonjour à tous, vous êtes bien sur Radioactive. On démarre une nouvelle série qui s'appelle À l'aube de nos territoires, en écho au livre qu'on est en train de sortir, de publier. Donc moi je suis Virgile Prudhomme, photographe et co-animateur de l'émission Les Agités du Local, une fois par mois sur Radioactive, le troisième mardi du mois. Et depuis quelques mois, on travaille sur un livre avec Julien Guimard, qui est instituteur et écrivain, Aurélien Prudhomme, mon frère qui est graphiste, et Canel Mingo qui est aquarelliste et qui vit en Guadeloupe. Ce livre présente donc 18 portraits de producteurs et de structures locales qui font l'éloge des circuits courts, de la production biologique, etc. Et donc on va à la rencontre de ces producteurs pour faire des interviews cette fois, et on va démarrer avec Rémi et Jennifer de l'ESAT, la ferme du Gapot, qui Bonjour. Est à Solliès-Pont, la Farlette d'ailleurs, je ne sais pas, c'est entre les deux. Et voilà, donc on va, ils vont vous expliquer un petit peu, vous raconter leur histoire et vous dire qu'est-ce que c'est l'ESAT. Alors si vous pouvez déjà vous présenter tous les deux en quelques mots.
2: Alors moi c'est Rémi, je suis à l'ESAT, la ferme du Gapot, depuis une année et je travaille pour l'association AVAT depuis 2 ans. J'ai un parcours de 21 années dans la marine nationale et je me suis reconverti dans l'aide à la personne, notamment en ESAT. Et notre atelier, c'est l'atelier du maraîchage.
3: Bonjour, moi c'est Mademoiselle Bourgeon, Jennifer. Alors moi je suis ici à l'ESAT, la ferme du Gapot, depuis maintenant 6 mois. C'est la première fois que je travaille dans le médico-social. Et avant ça, moi j'ai toujours été agricultrice, donc j'avais ma propre entreprise que j'ai fermée, de fleurs comestibles et de légumes. Et sinon la viticulture depuis que je suis jeune. Donc c'est une première pour moi d'aider les personnes, mais j'adore ça. J'adore en fait concilier les deux, le médico-social et l'agriculture. C'est très enrichissant.
0: Génial. Alors, où on est ici ?
2: Alors, on est à l'atelier maraîchage, comme je disais. On est à Solliès et on développe les compétences de personnes en situation de handicap dans le maraîchage pour nous, mais toute l'association œuvre pour les aider dans leur vie sociale également. De tous les jours. Nous, c'est le petit plus, c'est aux valeurs auxquelles on croit, c'est-à-dire que l'insertion sociale par le travail, c'est une valeur qu'on essaie de leur transmettre.
0: D'accord. Et donc, l'ESAT, c'est un établissement donc, qui accueille un public en situation de handicap. Qu'est-ce que c'est cet établissement ici à Solliès ? Qu'est-ce qu'on y trouve
2: Alors, on y trouve d'autres ateliers, effectivement, comme celui des espaces verts avec 4 équipes. Qui partent sur Solliès et les alentours pour faire de l'entretien espace vert. On a également un atelier cuisine et service en salle au restaurant La Ferme du Gapot, ouvert au public hein, tous les midis de la semaine, et l'atelier maraîchage.
0: Alors, et pour info, le restaurant, j'invite tous ceux qui nous écoutent à aller faire un tour, parce que très honnêtement, on y mange très très bien et les prix sont vraiment très corrects. Et le cadre est vraiment chouette aussi. Concrètement, qu'est-ce qui se passe ici au maraîchage ? Qu'est-ce que c'est une journée type, on va dire ?
3: Alors, une journée type, bah déjà, on les accueille, donc on les pointe tous les matins à 7h40.
0: Combien il y a de travailleurs ici, à peu près ?
3: 70, à peu près.
0: Au maraîchage ?
3: Non, dans tous les AT. Dans tous les AT, voilà. Au maraîchage, nous, on est 17 ou 17. D'accord. 17, donc voilà, ça commence par le pointage, on leur dit bonjour, etc. Voir un peu comment ils se sentent aussi, hein, c'est important de voir dans quel mood ils sont le matin, quoi, quand on fait l'appel. Ensuite, on va aller chercher, souvent on fait la navette. Donc nous, au maraîchage, on fait la navette pour Solliès-Pont le matin.
0: Vous allez les chercher à leur domicile ou il y a un foyer ?
3: Non, c'est devant la Copsol Fruit à Solliès-Pont, c'est l'arrêt, voilà, on va les chercher là. Après, il y a aussi une navette pour la Farlède. Ensuite, ben, on va au maraîchage, ils se changent, etc. On va au maraîchage, on dit les ordres du jour. Et puis après, la récolte, la mise en place du stand. Et voilà. Et après, ben, souvent, il y a des plantations ou alors il faut faire du tracteur. Fin...
0: J'imagine que l'activité, elle diffère selon la période de l'année.
3: Ah oui, exact.
0: Selon,
3: voilà. Ben là, en ce moment, on a beaucoup de travail, hein, comme tous les agriculteurs, vu que c'est le printemps. Mm-hmm. Donc en ce moment, c'est un petit coup de bourre. Mais nous, on a une bonne équipe. Hein. Dans l'ensemble, on est content.
0: D'accord. Et donc la production du maraîchage, elle est vendue au public ?
3: Elle est vendue au public.
0: C'est quoi les destinations, en fait, différentes de ce qui est produit ici ?
2: Alors, la priorité reste le stand de vente au bord du champ, hein, que j'invite également tout le monde à venir découvrir.
0: Ah oui, des beaux légumes, fruits de saison. Je ne sais pas s'il y a un label bio, mais il y a un label bio. Ouais.
2: Voilà. Alors, on est passé bio depuis un mois. Là, tout ce que l'on plante cette saison seront bio, même si depuis des années, l'agriculture au maraîchage est raisonnée.
0: Si c'est bio maintenant, c'est qu'il y a une vigilance avant.
2: Exactement. Ouais. Il faut 3 ans pour passer bio. Donc, on a fait cette démarche. Maintenant, nous avons d'autres clients, notamment les cuisines collectives, qui fournissent des EHPAD, des foyers. On essaye de fournir les produits de saison, car on fait tout quasiment en plein champ. Il n'y a absolument pas de serre ou autre. Donc voilà nos clients principaux. Et après, de temps en temps, on a des vendeurs pendant la belle saison de bord de route qui viennent aussi se fournir chez nous.
0: Et le restaurant aussi.
2: Évidemment, ouais, le restaurant qui nous prend quotidiennement des produits, même en période basse. La boucle est bouclée, j'ai envie de dire.
0: Ouais, on ne peut pas faire plus court comme circuit.
2: Exactement.
0: T'as le champ, puis à côté, t'as le restaurant. Et c'est vrai que pour le livre, on a fait l'interview aussi de Yann Bescon, qui est le chef du restaurant. Et c'est passionnant, voilà, d'avoir des gens comme vous qui s'investissent et de mêler à la fois ce travail de la terre, ce travail en cuisine, avec toute cette passion qu'on a pu ressentir. Et que j'invite aussi les gens à découvrir dans notre livre, parce que on sent en fait les étincelles, quoi. On sent qu'il y a de l'animation, que c'est des vraies vocations, et de mêler ça avec tout cet aspect social, c'est vraiment des très belles initiatives, quoi, des beaux projets de vie. Qu'est-ce que c'est, je parlais d'une journée idéale, mais qu'est-ce que c'est une année idéale? Ou même qu'est-ce qu'on peut rencontrer comme problématique sur une année?
2: Alors, une année idéale, c'est celle où, puisqu'on fait de l'huile d'olive aussi, c'est toujours une période critique pour nous, car on a à peu près, en bonne récolte, on peut monter jusqu'à 3 tonnes d'olives, toujours avec nos travailleurs. Alors, on a des parcelles à nous, on a des parcelles aussi chez les particuliers qui sollicitent notre intervention pour la récolte. Et on échange, évidemment, après le passage au moulin, un pourcentage sur l'huile. Donc ça, c'est quelque chose de très important pour nous dans une bonne saison. Et après, il y a la saison estivale, évidemment, hein, les classiques, les tomates, les aubergines. Tout. C'est des points de vigilance et d'attention qui commencent dès le mois de janvier. On a notamment beaucoup travaillé cet hiver à redonner de la nourriture au sol, en y apportant du fumier, en faisant des engrais verts, pour justement que cette période-là soit la meilleure possible. On profite de l'hiver toujours pour ça. Et évidemment, ce qu'on, sans parler de la culture elle-même, nous, nos bonnes années, c'est quand nos travailleurs prennent du plaisir sur ce qu'ils vendent, sur ce qu'ils récoltent, parce que c'est doublement gratifiant. On peut se satisfaire soi-même d'avoir fait une tonne de tomates, mais c'est 10 fois plus satisfaisant quand des travailleurs en situation de handicap y ont participé.
0: Et oui, parce que l'idée de cet établissement, c'est quand même de permettre à ces travailleurs de s'insérer ou de se réinsérer dans une vie sociale ou une vie normale, entre guillemets. Donc effectivement, la production, c'est quelque chose, mais tout ce travail-là social, c'est au moins la moitié du volet.
4: C'est quoi, un V12?
5: Lamborghini 1978.
4: Et Lamborghini faisait des tracteurs d'ailleurs avant. Hein.

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2: Est-ce que vous êtes dépendant quand même du climat, de la météo? Est-ce que là, ces derniers temps, vous voyez des changements ou est-ce qu'il y a des... Est-ce que ça impacte d'une façon assez marquante la production et du coup aussi le travail avec les...
3: Ah ben tout à fait, mais ça c'est un problème d'agriculture en fait, évidemment. Parce que notre patron c'est le temps, donc on peut pas tout gérer non plus. Après là, moi je trouve que cette année ça va pour le moment, à part les grosses pluies et les vents qui... Il y a eu beaucoup de pluies,
2: surtout
3: les vents violents voilà, qui ont arraché pas mal de bâches de serre, mais ça, on n'est pas les seuls, hein. Tous les confrères agriculteurs ont eu ce problème-là. Mais sinon, à part ça, question température, etc., ça va, hein, on s'en sort bien pour le moment, je trouve.
2: Vous n'avez pas eu de choses trop marquantes jusque-là? Vous arrivez à vous adapter?
3: Oui.
4: Disons que le temps nous ralentit ou nous accélère. Donc là, disons qu'on a été un peu ralenti. Je prends un exemple sur les pommes de terre. Toute cette pluie, elles ont mis beaucoup de temps à sortir. Donc, comme je le disais, on fait beaucoup de plein champ. On dépend clairement de ça, c'est sûr.
2: Se pose une question aussi de la gestion globale de tout ça. Sur quoi ou sur qui vous pouvez compter un peu au quotidien ou sur une année? Est-ce que vous avez des aides, des supports, des soutiens extérieurs, des soutiens de... Ça dépend de l'association LAVATS, une association territoriale. Voilà, comment ça se passe un peu au quotidien pour que cette activité de l'ESAT au sens large puisse perdurer, exister?
4: En fait, on a beaucoup de soutien déjà de la direction générale de l'AVAT hein, qui passe quand même nous voir. La directrice vient voir un petit peu ce qu'on apporte parce qu'on reste une nouvelle équipe qui est arrivée il n'y a pas longtemps sur un maraîchage, un atelier qui existe depuis 30 ans. Donc, elle s'y intéresse beaucoup. Il y a beaucoup de dynamisme de notre part et la direction suit. Donc, on est content. Au quotidien, je n'irais pas dire jusqu'à ce que ce n'est pas un soutien quotidien, mais hebdomadaire clairement. Et nous après, dès qu'on a besoin d'outils hein, pour justement que ce quotidien s'améliore, on a des réponses
3: Ou même de formation même. On peut aussi demander des formations. Ouais. Voilà, ils nous suivent sur ça pour la montée en compétences.
2: Oui, parce que vous venez pas forcément du maraîchage à beurre. Enfin, toi, Jennifer, tu disais que tu étais dans l'agriculture déjà.
3: Oui, moi.
2: Toi, Rémi, tu n'étais pas là-dedans.
4: Pas du tout, non. Les seules compétences que j'avais, entre guillemets, c'était ma gestion d'équipe, le management en général. Et c'est très largement applicable ce que j'ai vécu pendant 20 ans à des personnes en situation de handicap. Et dans un maraîchage qui est une micro-entreprise avec beaucoup d'aspects, c'est surtout cette diversité qui a fait que je m'y suis investi en mobilisant toutes mes compétences. Le maraîchage, c'est aussi une histoire d'expérience. Donc au bout d'un an, ça y est, j'ai fait mes 4 saisons, je prends du retour d'expérience pour la prochaine et cette année servira celle d'après, et ainsi de suite. Voilà comment on fonctionne avec Jen et la direction nous suit. Comme je le disais, donc c'est
2: confiance.
3: Parce qu'après, on reste un bon binôme. Parce qu'on a des compétences complètement différentes.
2: Mais qui se complètent.
3: On se complète parfaitement.
2: Parce que toi, du coup, tu vas apporter des connaissances.
3: Au champ, et Rémi, au champ aussi, mais plus voilà, ce qui est bricolage, gestion d'équipe, que moi j'ai encore un peu du mal vu que c'est la première fois que je fais ça. Ouais. Donc c'est vrai qu'on se correspond bien sur ce poste.
2: Ici, au maraîchage, je vois que vous avez aussi des produits. Je vois des petites conserves qui me rappellent vaguement celles de l'économe. Est-ce qu'il y aurait un petit peu des partenariats, des choses qui existent comme ça avec d'autres... Donc l'économe qui seront aussi dans le livre d'ailleurs, entre parenthèses. Est-ce que vous travaillez comme ça avec d'autres structures et de quelle manière et avec qui?
3: Alors nous, là, on est en train de développer la fleur comestible aussi, entre autres. Donc on a plusieurs... Moi, j'ai plusieurs partenaires. Déjà.
2: Et toi, c'était ce que tu faisais avant?
3: Oui, voilà. Donc, en fait, mes clients vont venir ici maintenant. Il y a Mama's Kitchen, je ne sais pas si vous connaissez. Elle travaille avec le sans gluten. Elle est un peu connue sur le secteur. Elle viendra nous acheter des fleurs. Il y a certains restaurants aussi. Donc, après, moi, c'était plus vers Rock Baron. Donc, maintenant, il faut qu'on développe, en fait, ici.
2: Ici, ouais.
3: Ici, mais ça, dès qu'on a la production, on fera un tour, on fera un peu de pub, etc. Après, on développe aussi beaucoup les réseaux. On a Instagram. C'est Maraîchage Gapo et aussi Facebook.
2: Ouais.
3: Pareil, je crois que c'est Maraîchage Gapo. Donc voilà, on développe aussi beaucoup ça. Et voilà, et après avec l'économe, quand on a un trop de légumes, ils nous font, là, vous voyez, on a fait le pesto de blettes, le houmous de poivron, on essaye avec elle
4: de développer de nouvelles recettes de ce qu'on a. Ouais. Le pesto de blettes, c'est vrai qu'on n'y avait pas pensé. Mmh. C'est eux qui nous ont suggéré, ils nous ont même apporté un échantillon. Mmh. Elles attendent notre retour à chaque recette, des clients.
2: Ouais, elles ont une très bonne dynamique, des très bonnes idées et des très bonnes recettes.
3: Exact.
2: Moi, j'invite aussi tout le monde à goûter leurs petites conserves. Avant, on faisait essentiellement des confitures et puis sont passées des conserves salées et c'est vraiment excellent. Merci beaucoup. Je vous rappelle le titre du livre « À l'aube de nos territoires » que vous pouvez aussi retrouver sur Facebook et sur Instagram. Un grand merci à la direction de Les Alpes et Fermes du Gapo, à la direction de Lavat. Merci à vous deux, Jennifer.
3: Merci
2: et
3: à vous.
4: Merci.
2: Et à très bientôt dans le livre sur les ondes ou à Les Alpes.
3: Avec plaisir. Merci.
4: Merci à vous.
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Je commence à en avoir plein le cul de vos grands airs, là. Faut arrêter de me parler comme ça, hein. 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Ça va. Vous avez autre chose à me dire ?

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0: Enfin, je travaille. 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

0: Il y a beaucoup de Français qui ont peur en ce moment de ça, parce que, regardez, l'immigration ne cesse d'augmenter.
1: Oui.
0: Donc ça, c'est le nombre de titres de séjour délivrés par la France dans tous les domaines, que ce soit étudiants, économiques, familles...
1: Qu'ils n'aillent pas voir les autres, qu'ils restent chez nous, les pauvres.
0: Comment ça?
1: Les Français ont tendance à voyager.
0: Ouais.
1: Et ils crachent sur les étrangers. Ah, vous m'étonnez, monsieur.
0: Ils voyagent, mais ils reviennent, non? Ou alors il y a une grosse diaspora étrangère de Français?
1: Certainement.
0: Oui, ils partent.
1: Oh, ils vont se promener, ils adorent voir les autres.
0: Ouais.
1: Pour se faire briller ailleurs.

0: Ben, on a les options, par exemple, il y en a qui ont la section sportive, c'est-à-dire wake, choses comme ça. Il y en a qui ont latin, grec et il y a aussi EPA du coup.
1: Entreprendre pour apprendre, c'est une fédération de 16 associations dont les activités sont reconnues complémentaires de l'école. La volonté de connecter l'éducation et le monde de l'entreprise. On parle ici de mini-entreprise. Alors ça fait quelques années que je suis ce programme et dans Sur quel pied penser, c'est la deuxième émission qui lui est consacrée. Pour moi, le projet est intéressant dans sa dimension humaine plus que commerciale. J'ai le sentiment qu'au-delà de leur apprendre à produire et à vendre, le projet est avant tout une manière de montrer et d'inventer des manières différentes de travailler ensemble. D'ailleurs, sur la vidéo de présentation du projet que l'on va suivre aujourd'hui, les mots choisis sont importants et on parle notamment de travail coopératif. Dans cette compétition, entre guillemets, de projets scolaires, il existe 6 labels pour départager les plus de 800 élèves qui participent et qui viennent de toute l'Occitanie. L'impact social, l'impact environnemental, l'impact local, la communication et le marketing, l'artisanat et la créativité. Dans cette émission, aujourd'hui, nous allons parler de Bohard, l'entreprise lauréate de 2 prix sur la région Occitanie. Ils ont choisi la fabrication d'un mini-bar à fixer au mur. Il peut être utilisé à l'intérieur comme à l'extérieur et fabriqué en palettes recyclées. Il est prêt à être peint. Alors, vous jetez pas dessus, je crois qu'ils ont, tout vendu. Alors, quand même, si vous êtes curieux pour jeter un œil à ce projet et ainsi qu'aux autres, vous pouvez aller sur www.festivaldesmini-entreprises.fr/Occitanie. En général, pour ce projet, je monte un studio éphémère et je parle avec la communication et le marketing. Cette année, j'ai choisi le reportage pour parler avec plus d'élèves de toutes les facettes de la création. Rencontre également avec Eve Chambon et Cathy Emery, qui sont les professeurs qui accompagnent, et avec Laurent Humbert de LVH Traiteur, qui est leur mentor. Elle est direction aujourd'hui le collège Françoise Héritier à Lille-Jourdain dans le Gers pour ce numéro de Sur quel pied penser.
2: Courage, Pierre. T'es tout seul là sur ce coup-là maintenant.
3: On y va? Allez.
4: Vous êtes lauréat du prix EPA, c'est
3: ça? Oui, c'est ça. Du coup, on a gagné le prix des collèges. Du coup, on est champion des collèges.
2: Bonjour. Donc là, c'est l'atelier. Alors, vous lui expliquez un peu, vous lui montrez où sont les bars. Il y en a un là-bas qui est installé, vous pouvez y aller.
4: Déjà, à quoi ça ressemble? Est-ce que tu peux me décrire le bar?
3: On a fait un bar, les gens voulaient l'accrocher ou alors le laisser juste poser comme ça sur une étagère. Et en fait, on voulait une ouverture que ça s'ouvre de bas en haut, donc pour que ce soit plus pratique. Et on peut le laisser ouvert si les gens le souhaitent.
4: Et il est en palette.
3: Oui, en palette recyclée. On a préféré faire comme ça, c'était plus écologique.
4: À la question écologique, on y reviendra peut-être tout à l'heure. On l'ouvre? C'est le prototype, ça?
3: Oui, voilà, c'est ça.
4: Bon, il n'est pas décoré. Ça manque de bouteilles, de verre. Mais c'est classe. Décris-le un peu.
3: On a laissé en bas pour, si on veut aussi poser des choses ici, c'est pratique. Et là... comme j'ai dit, on peut le laisser ouvert et c'est joli quand même.
4: Au-delà d'un objet pratique, ça fait un objet déco.
3: Oui, voilà, on peut s'en servir pour décoration aussi.
4: Comment vous l'avez élaboré, le bar? Comment vous avez fait les plans? Comment vous avez réfléchi à tout ça?
3: Du coup, on a eu l'aide des élèves de SECPA et d'Ulysse qui nous ont aidés. Et les élèves de SECPA, du coup, en fait, vu qu'ils ont un atelier, ils ont plus de compétences comparées à nous. Du coup, on a été aidés pour réaliser le bar, pour le construire, le poncer, jusqu'à ce que il soit fait.
4: C'est vous qui avez tout fait, l'équipe donc EPA de cette année?
3: On a eu l'aide du coup des SECPA qui nous ont aidés vu qu'ils ont des...
4: Ils vous ont aidés, ils ont construit tous les bars ou c'est vous qui vous êtes attelé au truc et qui avez construit vous-même le bar?
3: C'est eux. Et après, pendant les 2 heures du coup de paix, on est venu les aider pour faire.
4: Donc vous avez sous-traité en fait?
3: Oui, voilà.
4: Bon, ce bar, il contient quoi? On y met quoi dedans?
3: On peut mettre des verres, tout ce qui est par rapport à l'apéro, enfin des bouteilles, tout. On peut y mettre tout.
0: On peut y mettre ce qu'on veut, ou alors si on veut juste mettre de la décoration. Enfin vraiment, les gens font ce qu'ils veulent.
4: Ça pourrait servir de bibliothèque.
0: Oui, voilà, aussi.
4: Donc deux étagères pour mettre les verres, de grands espaces pour mettre les bouteilles ou des livres plus grands. Donc un volet qui s'ouvre, un en haut qui fait un genre de toit. Et du coup, le bar vraiment. On peut poser du poids dessus ou...
0: Oui, je pense que ça tient. Enfin, nous, ça tenait quand on posait des verres ou autres. Donc oui.
4: On peut pas danser sur le bar par contre.
0: Non.
4: Vous en avez fabriqué combien ?
3: On en a fabriqué 6 et on a au moins vendu la moitié, il n'en reste plus qu'un à vendre.
4: Vous en avez acheté vous ? Vous en avez fabriqué pour vous ?
3: Moi mes parents ils en veulent un, du coup oui. Donc j'ai un peu fait quoi, du coup ils vont l'acheter.
4: Qu'est-ce que vous auriez à me dire de plus dans l'atelier pour qu'on les laisse finir de bosser ?
0: On a aimé faire ce projet, c'était... On s'est vraiment mis à fond tous. On était pour arriver à ça, on est très contents du résultat.
4: Vous avez commencé le projet quoi, au mois de septembre ?
0: Au début, du coup, on a dit nos idées pour le projet EPA. Donc au début, ce n'était pas vraiment ça. Et au final, à la fin, on a fait un vote et ça a fini sur le bar. Donc on a commencé vers octobre, je pense, à faire le projet, ça a donné ce résultat.
4: Vous êtes passé par quoi avant le bar ?
0: Au début, certaines personnes avaient proposé une trousse à maquillage. Et après, il y avait aussi un site Poubelloc où on pouvait repérer des poubelles en ville si on avait besoin de jeter un déchet ou autre. Et en troisième, c'était le bar.
4: Toi, t'étais sur quel projet au départ ? Le bar direct ?
0: Non, j'étais plus sur la trousse à maquillage.
3: C'était pareil, la trousse à maquillage au début.
4: Vous n'êtes pas déçu finalement d'arriver au bar ?
3: Non, franchement, moi je dis, c'est genre, je suis convaincue de notre projet en vrai, parce que on voit que ça plaît à tout le monde en fait. Du coup, si on aurait fait la trousse à maquillage, ça aurait plus intéressé les filles que les garçons. Et vu que là, le bar, en fait, c'est un peu mix. Du coup, en fait, ça intéresse tout le monde.
4: Ah, elles sont pas la même taille. Il y a le grand modèle, le petit
2: personne
4: modèle.
2: Personne ne le sait. Je viens juste m'en apercevoir.
4: C'est vous qui avez aidé à la construction ?
5: Oui.
4: Justement, comment ils ont bossé ensemble entre les deux classes ?
5: Eh bien, il y a les élèves de SECPA qui ont l'habitude de travailler en atelier et qui géraient des groupes d'élèves. Il y en avait un ou deux, des fois, par groupe de deux ou trois. Et je leur donnais une tâche à faire et ils l'effectuaient. Assembler les planches, les clouer, tout ça. Et après, sur la fin, il fallait mettre tout ce qui était quincaillerie, tout ce qui était charnière, chaîne, tout ça, et ils l'ont fait à l'aide de la visseuse et ils ont réalisé tout ça avec envie et ils étaient tous motivés pour réaliser ce projet.
4: Là, le bar, il est super fonctionnel, enfin, c'est hyper bien étudié. Est-ce qu'ils sont partis sur des idées beaucoup plus farfelues ?
5: Farfelues, non, mais après, ce qui nous a fait pour en arriver à ce plan, fonction des palettes qu'on en avait, quoi. La longueur, on a été obligé de réduire, de faire deux portes. Et après, on a rajouté des planches pour que ça fasse un peu plus joli, quoi.
4: Ce qui fait que chaque objet est unique, en fait. Ils n'ont pas tous la même taille, c'est pas du tout standardisé.
5: Si, la plupart, ils le sont. Et comme on voulait en faire 6, le dernier, il est un peu plus petit.
4: Il y a combien de palettes pour faire un bar ?
5: Quand les élèves, ils arrachent les planches, des fois, il y a de la casse. Et... il en faut au moins 2-3 palettes. Et après, tout dépend comment sont les palettes. Parce qu'il y en a où il y a plein de planches, et certaines où il y en a très peu. On faisait l'ossature, ensuite on faisait le derrière. Et donc, ils ont participé à tous, ils ont réussi

0: je suis Eve Chambon, je suis professeure de mathématiques au collège Françoise Héritier et j'encadre maintenant depuis 5 ans les mini-entrepreneurs EPA.
1: Moi, je suis Cathy Emery, je suis professeure d'éducation physique et sportive au collège Françoise Héritier, voilà. Et je suis engagée avec Eve dans l'entreprise EPA donc depuis 5 ans.
2: Au-delà du collège et de l'entreprise donc, Boar, est-ce que reprendre le truc, les élèves pourraient se dire « Ah ben si, mais en fait, si on recrée ça, on refait ça, on monte une vraie entreprise. » Est-ce qu'il y a cette idée-là derrière ?
0: Alors, je pense que comme nos élèves vont un peu être éparpillés, je ne suis pas du tout convaincue qui partent à essayer de continuer cette mini-entreprise. Mais ensuite, si jamais ils vont sur le lycée de l'Île Jourdain, le lycée Joseph Saverne, en fait, là-bas, il y a quand même quelque chose qui s'appelle Interact, qui est aussi encadré par le Rotary et qui peut être vu un peu comme une petite continuité d'EPA, en ce sens où les élèves, sur ce temps Interact, montent des projets par eux-mêmes, peuvent travailler avec des associations, récupérer de l'argent. Donc il y a quand même une idée un peu derrière qu'on retrouve dans la mini-entreprise.
1: On pourrait dire qu'en fait, comme nous avons des élèves de 3e et qu'ils se projettent dans leur avenir au niveau scolaire, c'est compliqué de poursuivre une entreprise. Ils sont jeunes. Par contre, dans les autres catégories, les catégories lycée pro, voire les catégories école supérieure, là, on a des projets qui se pérennisent où les élèves peuvent continuer, lancer leur propre entreprise. Ça a déjà existé. Voilà. Mais c'est beaucoup plus compliqué avec des élèves de 3e parce qu'ils ne sont pas en âge de rentrer dans le monde du travail.
2: Oui, parce que là, sur l'année, donc, c'est la construction d'une entreprise, enfin, tout le montage, la réflexion comptable et la viabilité du projet. Tout ça, c'est simplifié.
1: Ah oui, c'est très très simplifié puisqu'ils évaluent le coût des mini-entrepreneurs à 1 euro par heure. Enfin, c'est...

0: Ça n'a rien à voir avec les coûts réels d'un salarié, mais c'est juste pour leur montrer que dans un produit, il n'y a pas que la matière première, il y a aussi le coût du salaire, des salaires, de tout ça.
1: Le loyer.
0: Et voilà, donc là, en réalité, elle n'est pas viable, puisque nous, ça, tout ça, on ne le compte pas. Et donc, sinon, il aurait fallu qu'on vende le bar un petit peu plus cher, à 60 euros. Si on devait inclure le travail de la main-d'œuvre, c'est compliqué. Mais au moins, ça leur donne une idée de ce qu'on doit inclure dans le prix d'un produit. Ça leur fait réfléchir à tout ça, et que ne pas s'embarquer dans une aventure où on prendra en compte que le coût de la matière première.
2: Vous avez chiffré le bar s'il devait être au coût réel du travail?
0: Alors non, on n'a pas chiffré au coût réel du travail, on l'a chiffré au coût de ce qu'ils nous disent par rapport à 1 euro par heure pour un mini-entrepreneur. Mais si on devait le chiffrer au prix du SMIC horaire, il serait bien, bien au-delà.
2: Est-ce que ça les fait réfléchir justement sur les produits pas chers qu'on peut trouver sur des sites, sur Internet, on trouve pas mal de choses?
0: Oui, ben ça devrait, mais bon, après, on manque aussi de temps pour les amener à réfléchir sur ce type d'idée-là, parce que bon, on les a 2 heures par semaine sur une année. On aborde plein plein de choses. Bon, il a fallu déjà produire, donc ils ont travaillé manuellement. Et puis on aborde des sujets comme le développement durable, le RSE, la responsabilité sociale des entreprises, l'économie sociale et solidaire, tout ça, tous ces thèmes-là qu'ils ne connaissent pas, qu'ils ne maîtrisent pas. Donc c'est beaucoup de choses à aborder, et donc c'est très lourd. Donc voilà, on va pas jusque-là de la réflexion, mais ça serait intéressant d'aller jusqu'au bout de ça.
2: Et justement, dans les projets qui sont menés, il y a quand même un côté éco-responsable. Il y a eu les éponges, il y a là le bar. Enfin, on est toujours dans la réutilisation. C'est une des volontés de l'EPA, oui.
0: Oui, une volonté de PA, et notre volonté en tant qu'établissement, parce qu'on est un établissement au 3D. Voilà, donc on veut répondre.
2: Alors, ce E3D, ça veut dire?
0: Mais c'est sur le développement durable, donc on répond, on veut tout faire autour des objectifs du développement durable. Donc l'économie d'énergie, la récupération du papier, tout ça. On a beaucoup d'actions dans le collège qui sont autour de cette idée. Ils vont faire le ramassage des déchets. Enfin voilà, on initie les élèves à tout un tas d'actions autour de cette thématique.
3: Très bien, ça va et toi?
4: Oui, impeccable.
2: Bon, c'est toi qui les accompagne encore cette année?
4: Oui, tous les ans. Tous les ans, c'est moi, j'en suis ravi.
2: Bon, un projet comme ça, là, comme celui de cette année, qui est lauréat, qui fonctionne, qui est hyper joli en plus, est-ce que ça donne pas envie à de vrais entrepreneurs de reprendre l'idée pour essayer d'aller un peu plus loin?
4: Alors, c'est vrai que ça pourrait. Alors, quand on fait le salon, là, cette année, c'était à Carcassonne, l'an dernier, c'était au Stade Toulousain. Justement, il y a je pense qu'il y a des investisseurs qui tournent, alors surtout pour les post-bac, parce qu'il y a plusieurs catégories, hein. Nous, on est catégorie collège, il y a catégorie lycée et catégorie post-bac, et où il y a des compagnons du devoir, etc. Et là, eux, ils peuvent aller un peu plus loin sur des projets voilà, qui seront petit à petit un petit peu plus aboutis. Bon, nous, à notre niveau, non, il faut qu'on soit... Il faut qu'on clôture à la fin de l'année, malheureusement. C'est comme ça. Toujours, hein. C'est toujours. Tous les ans, c'est pareil. Ça nous déchire à chaque fois de clôturer la société.
2: Bon, toi, du coup, tu te retrouves chez toi avec un bar, des éponges, des t-shirts.
4: Cette année, alors peut-être pas un bar finalement, parce que ils ont tellement bien travaillé qu'ils ont tout vendu. Donc c'est magnifique, tant mieux, hein, comme ça comme ça c'est fait. Mais effectivement, ouais, chaque année, on se retrouve avec un petit trophée, mais c'est génial.
2: 6, ça paraît très peu en fait comme fabrication. C'est juste parce qu'il faut limiter, c'est une histoire de coût, c'est une histoire de temps.
4: Alors non, c'est surtout une histoire de temps et de main-d'œuvre, hein, parce que c'est effectivement pas des pros menuisiers. Hein. Donc du coup, on a la chance sur le collège d'avoir des SECPA qui leur ont filé la main, vraiment bien filé la main, et qui ont participé au projet et qui ont réussi à les aider à construire, etc. Mais effectivement, sur le temps imparti, déjà d'en avoir construit 6, je trouve que ça a été pas mal et bien étalé, justement. Et puis finalement, on récupère une petite somme, hein, en vendant à 60 euros. Hein, c'est déjà pas mal, et ça fera une petite somme pour une belle association en plus sur l'île Jourdain. Ah, je vois encore.
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0: je m'appelle Tomoré Martin et je suis élève de 3ème 3.
1: PDG de Bois.
0: Oui, c'est ça exactement. Donc je me suis lancé cette année dans cette entreprise avec tous mes copains.
2: Moi je m'appelle Gaspard Fontanelle, je suis un élève de 3ème 2 et je fais partie du pôle finance.
3: Moi je m'appelle Maxence Guillem et je suis aussi PDG de l'entreprise avec Tom.
1: Avant de parler de ce que ça vous a apporté à vous personnellement, vous me racontez l'histoire de l'entreprise ?
3: Au début, donc avant de choisir le nom de l'entreprise, tout ça, on a plusieurs groupes à choisir des projets. Donc il y a eu 3 projets. Donc le premier projet, c'était de faire une trousse de maquillage. Les filles ont choisi une trousse de maquillage à l'aide de matériaux, tissus réutilisables. Nous trois, avec une autre personne qui n'est pas là aujourd'hui, on a décidé de faire une application où on peut localiser les poubelles pour jeter les déchets. Et la troisième, du coup, bah, c'était d'autres élèves qui ont choisi le bar, qu'on a du coup choisi cette année, car bah, le bar, c'était le mieux pour... c'était le plus favorable pour encadrer, enfin, pour avoir les SECPA avec nous, car ça nous tenait à cœur d'avoir les SECPA et les ULIS avec nous dans notre projet qui nous aident, et voilà.
1: C'est du coup hyper inclusif comme projet, puisque vous êtes toutes les classes, on va dire les classes classiques, puis les ULIS et les SECPA. Pourquoi vous vouliez absolument les mêler à ce projet-là?
0: Ben, on voulait les mêler à ce projet-là parce qu'en fait, on est très intéressés du travail en équipe. C'était une de nos premières qualités qu'on a recherchées. Et après, ensuite, on a voulu intégrer aussi les ULIS parce qu'ils sont aussi intégrés dans les classes de 3e, tout comme les SECPA. Et donc, on a tous s'intégrés à cette aventure et on a pu réussir à aller chercher un titre d'Occitanie.
1: Ouais, vous êtes fiers de ce titre-là? C'est le premier en plus ici au collège?
0: Oui, exactement. Ben, oui, on est très contents parce qu'on ne s'attendait pas trop vraiment, on était venus là pour présenter notre projet et pas s'attendre à avoir peut-être un titre. Et au final, on a réussi à être champion d'Occitanie comme ça. C'était très bien, c'était très amusant et c'était une très belle journée.
1: Il y avait des labels, c'est ça? Vous avez eu quel label, vous, sur ce projet-là?
2: On s'est présenté à 3 labels. Le label artisanat, où on a eu une médaille d'or. Le label environnemental, où on a aussi eu la médaille d'or. Et le label social, où on a eu une médaille d'argent. Et voilà, du coup, on est très content parce que ça voulait dire beaucoup, ces médailles. On devait présenter notre produit à des personnes qui étaient spécialisées dans ces domaines-là. Du coup, on est très content d'avoir eu ces médailles parce que ça représente beaucoup pour nous et pour les professeurs aussi.
1: On vous a dit pourquoi c'est vous qu'on avait élu ou pas?
2: Pas spécialement. Si on avait fait un pitch il y a une semaine à peu près, où on présentait notre produit sous forme de télé-shopping. À la fin du pitch, on avait vu que les 3 personnes qui regardaient, les membres du jury, ils étaient très contents. Et du coup, on est très heureux qu'ils aient choisi notre produit et notre pitch au lieu des autres.
1: Qu'est-ce que ça vous a amené, vous, à ce projet-là sur une année scolaire quasi complète?
3: Nous, de base, on a fait ce projet pour déjà récolter un peu d'argent, pour donner une association de base. Et ça a très bien marché parce que le projet, tout le monde a adhéré, on a eu beaucoup de demandes de vente. Et du coup, on est très content de reverser tout notre argent dans une association dont on a choisi en commun.
1: Vous savez à quel asso vous allez donner là déjà?
3: Alors déjà, la première, moi j'en sais qu'une, c'est qu'on va donner à une association locale qui s'appelle La Fée de Gassogne. C'est l'association des familles des enfants extraordinaires. Car dans ce collège, nous avons une personne qui s'appelle Ludovic et qui est en situation d'handicap sévère. Et on s'est dit que... ces personnes-là qui sont un peu exclues parce qu'ils ont des défauts physiques ou mentaux et du coup, ils ne sont pas trop acceptés dans la société. On s'est dit que nous, on voulait faire plaisir, donner de l'argent à ces associations pour du coup que les enfants comme ça handicapés aient le bonheur des gens comme les gens qui n'ont pas d'handicap.
2: La deuxième association, c'est on ne sait pas encore le nom, mais on veut que ce soit une association qui est pour l'environnement. Et parce que ça nous tenait à cœur, parce que notre produit, c'est fait à base de palettes recyclées, c'est écologique. Et du coup, ça nous tenait aussi à cœur de faire une association pour l'environnement. Et du coup, on fait 50% pour l'association, pour les deux associations différentes.
1: Donc la deuxième, c'est encore en cours de réflexion, c'est ça?
2: Voilà, exactement.
1: Au-delà de l'entreprise, qu'est-ce que ça vous a amené, vous, comme... conscience écologique, enfin, peut-être que vous avez déjà une conscience écologique, mais voilà, comment vous situez par rapport à ça, à ces réflexions-là?
0: Moi, personnellement, ce que ça m'a apporté, c'est que je me suis remis un peu en question sur l'environnement sur ce que je pouvais faire pour apporter quelque chose d'important sur l'environnement. Et donc cette entreprise, déjà socialement, ça m'a apporté plus et ça m'a découvert que j'avais pas besoin d'être forcément ami avec quelqu'un pour faire une entreprise.
1: Ouais, un rapport très très travail quoi du coup.
0: Oui, voilà. Après le travail, c'était dans la bonne humeur, c'était une bonne ambiance. Il n'y avait pas de hiérarchie. C'est pas parce que je suis PDG que je suis pas allé en production. Je suis allé en production comme les autres. Marketing aussi, j'y suis allé pour aider les autres. Tout comme Gaspard aussi qui est en finance. Du Maxence aussi, il a pu aller en production. On est tous passés par la production du bar.
1: Du coup, vous êtes sur un mode de fonctionnement plutôt horizontal où tout le monde a son mot à dire.
0: Pas de niveau hiérarchique élevé, il n'y en a pas un qui est plus haut que l'autre hiérarchiquement.
1: Qu'est-ce que ça vous laisse entendre ou vouloir par rapport à ce que vous connaissez déjà peut-être un peu du monde de l'entreprise, par rapport à vos parents, vos cousins, de ce fonctionnement-là? Est-ce que c'est quelque chose qui vous attire ou alors c'est plutôt, c'est pas forcément un modèle qui vous paraît viable?
3: Le fait de se dire qu'il y a une petite aventure qui va être créée, une entreprise, on se met le pied dans quelque chose qu'on ne connaît pas, dont on n'a pas l'habitude. Et là, le fait d'être un groupe où je connais par exemple moi quelques personnes, mais je ne connais pas tout le monde, le fait de faire connaissance, apprendre les gens, comment ils sont, qu'est-ce qu'on va faire, et le fait de travailler en commun, faire les choses en commun, ça nous a fait comprendre que en fait, une entreprise, s'il y a de la bonne humeur, si tout le monde s'entend bien, tout ça, on peut aller loin. Et là, on a été champions, par exemple.
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0: Vous bossez sur quoi là?
1: On bosse sur. En fait, pour l'année prochaine, on veut promouvoir le PA. Et du coup, ben là, on cherche.
2: Des classes pour présenter l'option. Du coup, présenter notre projet, tout ça, comment ça se passe, pour leur donner envie de peut-être l'année prochaine de faire cette option.
0: Oui, parce que ça, c'est une option, donc c'est en plus des cours que vous faites.
3: Oui, c'est ça.
4: Ben, en fait, il y a des classes options, par exemple, nous, on est les 3e 2. Et ben, les M2 et en M3, ben, on a les options, par exemple, il y en a qui ont la section sportive, c'est-à-dire Wake, choses comme ça. Il y en a qui ont latin, grec et il y a aussi EPA, du coup.
0: Alors pourquoi vous avez choisi cette option, vous?
1: Ben, pour un peu voir la vie future qu'on peut avoir, parce que ben, on crée une entreprise, donc c'est pas rien.
4: Et en plus, ça nous rend plus à l'aise à l'oral. Et surtout, la classe de l'année dernière, des troisièmes de l'an dernier, ils avaient super bien présenté, ça donnait envie.
1: Oui.
4: Voilà.
2: Pour voir comment ça se passait, comment c'était la vie en entreprise, tout ça. Voilà.
4: Il y avait des chances pour qu'on soit dans la même classe, du coup, comme c'était une option.
0: Où vont les copines? Comment on fait?
1: Oui, c'est ça.
0: Bon, vous gérez quoi, vous, sur le projet?
1: Nous, on est le pôle marketing et communication, du coup.
2: Du pôle production. Il n'y a plus rien à faire.
0: Ouais, du coup, tu t'ennuies, t'as fini quoi?
2: Non, mais du coup, j'aide un peu les autres, je vois ce qu'ils font, tout ça.
0: Ça a été quoi votre rôle en marketing sur l'ensemble du projet?
4: Ben, on a créé le logo, on a aidé à créer le nom. Bon, ça, c'est un peu tout
1: le monde en a plus
4: l'équipe, un peu qui a. On s'est tous mis d'accord.
1: On a créé notre site. On a aidé à créer, enfin, on a dit comment on voulait le faire et après c'est Pierre qui lui en informatique est très fort qui nous l'a fait en fait. Après on a créé notre Instagram.
0: Vous avez bossé sur le site, sur le référencement, sur ce genre de choses ou pas du tout?
4: Mais sur le site pas trop parce qu'on ne s'y connaissait pas assez à ce niveau-là. Mais sur l'Instagram on y travaille tous un peu, on met des stories. En fait, on y travaille un peu tous, mais surtout le logo et le nom, ben, c'était un peu plus moi et Manon, je vais dire.
0: Ouais, tout à l'heure, tu téléphonais, donc du coup, tu assures les livraisons du bar.
1: Oui, du coup, je regardais à quelle heure ils voulaient venir les chercher, si oui, quel jour, et si c'était toujours OK pour le bar, comment ils voulaient payer, en espèces ou en chèque ou tout ça.
0: Là, on arrive à la fin de l'année, en fait. Vous allez clôturer.
1: Ouais, il faut là, on va bientôt clôturer parce qu'il ne nous reste même pas un mois, en plus avec nos examens et tout ça, le brevet et tout. Donc, il nous reste un mois à peu près pour finir tout et pour clôturer le PA, en fait, notre année de PA.
0: C'est bien parce que c'est fini, c'est dommage parce que c'est allé vite. Vous situez où en sentiment?
4: En fait, cette année, elle est passée hyper vite, vraiment. Surtout comme il y a les examens fin d'année. Et après, c'était super bien. Moi, j'aurais bien aimé continuer, rester encore des années au collège, mais bon, c'est pas possible. Mais ouais, c'était super bien, c'était super intéressant. En plus, surtout quand on est avec nos copines. C'est super intéressant.
1: Ouais. Après, c'est long et en même temps, c'est trop bien parce que ben, des fois, on ne comprend pas tout ce qu'il faut faire et du coup, ben, là, ça nous énerve, mais pas presque. Genre, on veut bien y aller dessus et tout, mais des fois, c'est compliqué.
4: C'est vrai qu'il y a des moments compliqués, mais après, souvent,
1: ouais, c'est beaucoup d'entraide et tout ça. Donc,
0: Donc, qu'est-ce que ça vous a amené, vous, ce projet-là, je sais pas, dans les autres matières, par exemple? Est-ce que ça vous a aidé à comprendre un peu mieux les maths en bossant sur le financement de l'entreprise ou ce genre de choses?
4: Moi, je dirais que ça ne m'a pas forcément aidé au niveau-là. Mais par contre, au niveau à l'oral, m'entendre avec des gens que je ne connais pas forcément, parce qu'au début, on ne se connaissait pas tous bien correctement. C'est vrai que ça aide. On apprend, même sans connaître les autres, on peut s'entendre avec des gens qu'on ne connaît pas. Ça nous apprend à travailler avec les gens qu'on ne connaît pas forcément.
2: Ça nous apprend surtout à nous sociabiliser, tout ça, à être plus à l'aise avec les gens qu'on ne connaît pas, du coup. Donc c'est bien, franchement.
0: C'est marrant parce que c'est le groupe de garçons m'a dit exactement la même chose, de réussir à travailler avec d'autres personnes. Comment, parce que en général, vous êtes vraiment bloqué autour de vos quelques potes et vous n'allez pas trop vers les autres?
4: Au début, je m'étais même, à un moment, je m'en souviens, on devait faire le pitch, du coup, qu'on devait présenter. Et en gros, je voulais me mettre avec Julia et Manon, mais du coup, la prof, elle m'a dit que si je faisais toujours comme ça, ça allait pas forcément avancer. Du coup, on s'était mis avec les trois garçons du groupe. Et au final, on s'est super bien entendus, ça s'est super bien passé. C'était même très drôle, on s'entendait super bien.
1: Et on a réussi à gagner grâce à l'entraide. C'est ça la clé, en fait. Enfin, la clé.
4: Ouais, c'est la solidarité surtout, je pense.
0: Ouais. Oui, parce que vous avez bossé donc avec les Ulysse, avec les SECPA, et vous, une classe classique. C'était important pour vous, ce point-là, de mélanger avec les autres filières?
1: En fait, au début, ce n'était pas forcément un objectif qu'on voulait avoir, mais en fait, au fur et à mesure, on s'est dit...
4: Les gens qui avaient pris l'option, c'était... Par exemple, Julia, elle est en Ulysse, et elle avait pris l'option, du coup, on va dire que c'était un peu une évidence, parce que du coup, on n'allait pas l'exclure du groupe, parce qu'elle était en Ulysse... Et surtout que les SECPA, ils ont un atelier en bas du collège. Du coup, pour faire le bois, faire les barres, ils nous ont beaucoup aidés.
1: Oui, c'est ça, oui, c'est surtout ça. En fait, ils sont venus nous proposer leur aide et on a accepté vraiment parce que voilà. Mais sinon, au début, en fait, on n'était pas du tout partis sur ce projet-là. On était partis sur une application de poubelle ou des trousses à maquillage. Du coup, vraiment, les SECPA, ils n'étaient pas du tout intégrés. Mais en fait, au final, ils nous ont énormément aidés et on les remercie quoi, parce qu'ils ont été là tout le temps.
0: Vous ne pouvez pas regretter que ce ne soit pas votre projet qui ait été pris parce que vous avez été lauréat. C'est pas mal quand même.
4: Ouais, c'est ça. Au début, on était un peu pas hyper...
2: Enfin, personnellement, moi, j'étais pas très emballée. Je me suis dit, bar, palette, tout ça, atelier, ça m'emballait pas trop. Mais bon, après, au final, c'était assez bien quand même.
0: Ouais. Et puis, tu te retrouves à la production, quoi, en plus de pas être trop emballée. Comment tu as fait pour te retrouver à la production?
2: Déjà, j'ai un peu pris ce qui restait.
0: C'est une bonne raison.
2: Non, mais c'est vrai. Et aussi, ça m'intéressait de le fabriquer quand même, parce que c'est un peu l'idée, le but, donc voilà.
4: En fait, au début, quand ils nous ont attribué un peu ce qu'on faisait, par exemple, moi et Manon, on s'est mis dans le marketing, en gros, chacun, y avait le marketing, la comptabilité, etc. Et en gros, on a un peu tous choisi, sans connaître forcément le marketing. Moi et Manon, on ne connaissait pas du tout.
1: Le nom était stylé,
4: oui, c'était juste pour ça, on trouvait le nom stylé, donc on s'est dit, bon, on va le faire.
1: Mais au final, c'était trop bien parce qu'on était en contact avec les gens extérieurs et tout, donc c'était bien.
4: En plus, on a tous un peu fait de production, on s'y est tous mis en fait.
2: En fait, au début, il y avait des rôles attribués, mais après, on s'est tous aidés les uns les autres en production. Il y en avait du marketing qui descendait, enfin, c'était vraiment un peu mélangé.
0: Et sur un plan personnel, par rapport à ces questions autour de l'écologie, est-ce que ça vous a fait avancer? Est-ce que vous étiez déjà sensibilisé à la nécessité de justement d'arrêter de produire et d'être dans le réemploi, ou comment vous situez par rapport à ça?
1: En fait, c'est des petites choses qu'au quotidien il faut le faire, mais on n'y pense pas forcément. Quand on va prendre une sucette, on va le mettre dans la poche, à tout moment il tombe, on fait c'est pas grave, c'est un de plus, mais en fait ça refait, c'est le monde qui tombe en fait à chaque papier quoi, donc mais nous, on ne se rend pas compte du tout.
4: En fait, avant de faire en gros une mini-entreprise, on ne voit pas tout le travail à faire. Moi, je faisais au début, je ne voyais pas forcément ce que c'était le monde en entreprise. Je ne pensais pas du tout que c'était aussi dur. Enfin, pour moi, c'était beaucoup plus facile que ce que je pensais, quoi. C'était pas aussi facile.
2: Au début, quand on nous dit entreprise, tout ça, on n'imagine pas vraiment ce que c'est à l'intérieur. Tout ce qu'il faut faire, tout ça, le travail que ça fait, tout ça, mais... Moi, je ne m'attendais pas du tout à ça, mais c'est beaucoup de travail quand même.
0: Vous en tirez quoi comme conclusion, vous, de cette année de projet?
1: Je ne veux pas remonter mon entreprise. Enfin, pas encore, pas encore assez d'expérience pour...
2: Pas du tout. Monter ma propre entreprise
1: de bar.
2: Voilà.

0: Tu bases sur quoi, là?
1: Sur la présentation de EPA et notre équipe pour montrer aux élèves de 4e ce qu'ils peuvent faire et pour leur donner envie de créer leur propre mini-entreprise.
0: Qu'est-ce que tu as choisi, toi, comme idée à mettre en avant pour leur donner envie?
1: Nous, on voulait d'abord montrer comment on commençait, d'où viennent nos idées. Et puis, on voulait montrer qu'il y a plusieurs pôles, etc. Par exemple, un pôle finance, marketing, admin, communicatif pour pouvoir communiquer avec ses clients et mettre en contact. Et le pôle marketing aussi. Marketing, c'est très important dans les pôles. Puis voilà.
0: C'est la première fois que tu bosses sur ce genre de projet de présentation ?
1: Non. Moi, en ce moment, je crée mon entreprise, en quelque sorte, ma marque de vêtements. Donc, j'ai déjà un niveau minimum. Et donc, j'ai assez d'expérience pour pouvoir continuer dans la mini-entreprise.
0: Tu t'es inscrit à cette option EPA dans l'idée de créer ta marque ou tu crées ta marque ou ça t'a donné, c'est plutôt l'EPA qui t'a donné envie de créer ta marque?
1: C'est EPA qui m'a donné l'envie parce qu'ils m'ont donné plus d'expérience et j'ai pu développer mes compétences dans l'entreprise et dans le marketing, etc. Ça m'a donné envie de créer ma propre marque.
0: Les réflexions que vous avez eues durant le projet EPA, ça t'a aidé toi à poser ce que tu vas faire et la manière dont tu vas le faire?
1: Oui, parce qu'ils montrent ce qu'il faut faire avant de lancer sa marque, ce qu'il faut préparer, les emails par exemple, ou soit prévenir les clients qu'il y aura quelque chose de gros qui va se commencer, qui va lancer une sorte de collection ou une marque. Et donc dans l'EPA, ça explique toutes les étapes précisément et tout ce qu'il faut. Et c'est très important parce que si on n'a pas ces compétences ou ça, ça ne va pas pouvoir avancer.
0: Tu en es où toi du coup de ton entreprise à toi?
1: J'ai presque fini. Il ne me reste plus qu'à finir des petites choses sur mon site et non, je devrais être prêt.
0: Est-ce que le côté écologique de ce que vous avez créé pour Boar rentre en compte dans tes réflexions, dans ton entreprise? Tu as déjà un nom?
1: Oui, mais là je veux garder tout silencieux comme ça. Ça viendra. Mais sinon, tous mes produits sont écologiques. Je fais des pulls, t-shirts, etc. Même des tote bags qui sont écologiques et c'est fait en France. Donc voilà.
0: Oui, donc ça met une vraie réflexion de construction de ton activité.
1: Oui, voilà, tout à fait.
0: Tu te lances sur un gros projet là quand même.
1: Ouais, ça fait un an presque que je suis 11 mois que je prépare ce projet. Parce que tous les week-ends, je travaille beaucoup, genre plus de 2 heures sur mon ordinateur en train de préparer les flyers, etc. Le compte Instagram, etc. Donc il y a beaucoup de choses à préparer.
0: Ça t'a donné envie de garder contact avec quelques-uns qui ont participé au projet EPA, de leur dire en fait voilà, t'as une compétence qui me manque et c'est intéressant pour s'associer?
1: Oui. Maxime, qui est juste là, il m'a aidé beaucoup dans le site. Il m'a donné beaucoup d'idées et j'aimerais bien travailler en équipe avec lui.
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0: les classes pour aller présenter l'option EPA. Donc eux, ils travaillent sur un diapo qui va permettre de présenter à chaque classe voilà, le but d'EPA, à quoi ça sert, et, voilà, pour recruter pour l'an prochain.
1: Eux, ils préparent la présentation.
0: Ouais.
1: Parce qu'il y a une présentation aussi qui est faite au Rotary après. C'est la même.
0: Non, c'est un petit peu différent. C'est-à-dire que nous, au Rotary, bon, moi, de toute façon, je serai le mentor aussi l'an prochain.
1: J'ai signé pour 15 ans,
0: J'ai signé à vie, je crois. Mais bon, c'est tellement enrichissant que... Parce qu'il faut dire que c'est enrichissant pour eux, hein, parce que tu les vois changer, tu les vois se s'épanouir. Et tu vois, tout à l'heure, tu as parlé avec des filles là qui ne parlaient pas du tout. Et les deux, trois premiers mois, on ne les entendait pas. Et là, aujourd'hui, tu vois, elles parlent, ouais, on a fait ça. Et c'est génial pour eux. Mais il faut dire aussi que pour nous, c'est vachement épanouissant aussi, parce que, si tu veux, on voit aussi l'évolution de la jeunesse aujourd'hui, ce qui est primordial pour nous en tant qu'hommes, en tant qu'humains. De dire, voilà, on a une relève, elle est là. Et puis, ils sont de plus en plus dégourdis, on le voit. Et on voit qu'il manque pas beaucoup, tu vois, pour leur montrer des trucs. On leur montre des trucs, on les pousse un peu, et puis on voit que ça explose après, quoi. Donc ça, c'est génial.
1: Et tu vois, ouais, l'évolution, alors bon, sur quelques années, c'est pas forcément évident, mais de la prise de conscience écologique, justement, qui fait partie quand même intégrante de ce projet EPA.
0: Oui, alors complètement en fait. C'est-à-dire que tu vois, moi ça va faire 4 ans que je suis mentor. Donc 5 projets, puisqu'une année on en a eu 2. Et on voit effectivement, là par exemple, sur les premières idées qu'ils ont eues, d'entrée, la première chose, ça a été ça. Ça a été, il faut qu'on fasse un produit écologique, alors que ça ne l'était pas il y a 4 ans. Il y a 4 ans, c'est venu après. Et aujourd'hui, ça vient en priorité. Alors, tant mieux. C'est magnifique.
1: L'idée de faire un produit écologique, tu penses que c'est vraiment une conscience écologique ou une conscience financière qu'en ce moment, c'est ce qu'il faut faire?
0: Non, je ne pense pas que ce soit, le côté financier, parce que de toute façon, ils n'analysent pas ça au début et puis ils ne l'analysent pas non plus eux. Je pense que c'est plutôt réellement une prise de conscience aujourd'hui. Et malheureusement, aujourd'hui, c'est que les gens qui ont 40-50 ans, n'ont pas encore pris conscience, alors que eux, qui ont 13-14 ans, ont conscience. Donc c'est génial, tant mieux. Mais je pense que c'est réellement aujourd'hui une prise de conscience. Ouais.
1: Donc on est plein d'espoir alors.
0: Ouais, par rapport à ça, oui, il en faut.
1: Par rapport à ton entreprise, de les voir eux évoluer, d'entendre leurs réflexions sur justement un fonctionnement plutôt inclusif, horizontal, est-ce que ça te fait réfléchir, toi, à ce que tu pourrais mettre en place ou modifier dans ton entreprise?
0: Alors oui, mais alors complètement. Et c'est d'ailleurs là où c'est enrichissant aussi. C'est que, tiens, tu vois, on va faire quelque chose de concret. Hein. Donc moi, je suis traiteur, tu vois, je suis restaurateur. Et on fait des repas entreprise, des plateaux entreprise. Voilà. Il y a 4 ans, avant Covid, on faisait des plateaux entreprise en plastique, comme tous nos confrères, et ça faisait énormément de déchets. Aujourd'hui, nous, on fait des plateaux totalement écologiques. Bien sûr que nous, on est dedans, de toute façon, on est dans la réflexion depuis plus de 10 ans, mais tout ça, ça aide. Ça aide, et puis ça nous met de temps en temps des petits coups de pied aux fesses, en nous disant, regarde, eux, ils ont 13 ans, c'est rentré direct, quoi. Donc, effectivement, et aujourd'hui, nous, on travaille beaucoup plus écologiquement, finalement, et grâce à toutes ces réflexions, et grâce à eux aussi, ouais.
1: Est-ce que tu arrives à essaimer au Rotary, chez les autres boîtes, dire faites plus d'écologie, soyez plus conscients?
0: Ouais, ça vient. Alors, c'est toujours un petit peu plus compliqué, enfin un petit peu complexe, on va dire, parce que souvent au Rotary, on a des gens qui ne sont pas forcément d'une génération. Voilà, on va dire, ça, c'est souvent des aînés et un petit peu compliqué. Mais par contre, tous ceux qui rentrent aujourd'hui, parce qu'on a quand même une génération, la nôtre, hein, moi j'ai une quarantaine d'années, voilà, qui rentrent au Rotary, qui ont cette conscience. Et justement, nous, en tant que mentor et rotarien, parce qu'on peut être mentor et pas rotarien, hein, ça n'a aucun rapport avec EPA, mais nous, par contre, on le pousse au niveau du Rotary, on le montre. Là, on va passer, nous, dans tout le district, hein, puisqu'on a eu la chance cette année de gagner, hein, je le redis, mais c'est important. Et voilà, gagner champion d'Occitanie, c'est pas rien, hein, sur plus de 120 collèges, donc c'est énorme. Et du coup, ça donne aussi envie à des jeunes rotariens de se dire, ah, mais on peut aussi avoir, prendre cette action-là. Parce que nous, les Rotariens, c'est vraiment des actions qu'on va nous établir voilà, en don de soi. Hein, et justement, d'avoir des idées. D'ailleurs, chaque Rotary est en relation, justement, pour se donner des idées et faire des actions nouvelles. Et ça, l'EPA, par exemple, en fait partie. Où moi, mon confrère qui gère l'autre collège sur l'île Jourdain le fait depuis 5 ans maintenant, je crois. 5 ou 6 ans, moi je suis arrivé en cours. Et d'ailleurs, c'est grâce à lui que je suis arrivé en cours. Et puis, ben, j'espère qu'il y en a d'autres qui, grâce à nous, arrivent en cours aussi. Voilà, donc oui, effectivement.
1: Beauvoir, le projet lauréat d'Entreprendre pour apprendre Occitanie 2023, le festival des mini-entreprises. Voilà, des sentiments partagés entre ceux qui se sont déjà lancés dans une aventure personnelle avec la création d'une entreprise, ça change des activités que l'on a généralement à 15 ans, et celles qui ne veulent absolument pas monter leur boîte un jour, enfin sauf peut-être avec les copines. Bon, ce que je trouve intéressant, encore une fois, dans ces projets montés par les élèves, c'est vraiment la dimension coopérative et le fonctionnement sans hiérarchie. C'est une belle base de réflexion pour ces futures entrepreneureuses qui choisiront peut-être un jour le modèle de la SCOP, modèle dont on parle dans un des numéros de Sur quel pied penser. La playlist aujourd'hui, Dreamer Isioma, Give Me a Chance, Bibinos et Rebecca Black, Yoga, Wolfman, I Can't Party, Fool's Gold, Surprise Hotel et Opinard avec Texto. Cette émission est désormais terminée. Je vous souhaite une belle et bonne journée à l'écoute de vos programmes sur votre radio. Et je vous embrasse, enfin, celles qui le veulent bien.

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1: Bonjour à toutes et à tous. Aujourd'hui, c'est avec respect et regret que nous rendons hommage à Feu Contrebande. La dernière librairie indépendante et engagée, ou autrement dit la dernière librairie de caractère de l'ère toulonnaise, a baissé le rideau en novembre 2024. À travers le texte qui va suivre, Gilles Suchet, un de ses fondateurs, nous raconte l'aventure Contrebande et son chemin semé de joie et d'embûches. Il nous ouvre les coulisses du monde des livres, il nous éclaire sur les enjeux industriels, politiques et financiers du secteur de l'édition et il nous emmène avec lui dans son combat contre l'uniformisation pour rendre visibles les segments littéraires et éditoriaux minoritaires. On écoute Sophia Johnson, Frédéric Garbe et Maxime Robert lire l'épitaphe de Contrebande, écrite par Gilles Suchet.
2: Pour la librairie de caractère, mercredi 27 novembre 2024. Auteur, Blabla Éditeur. Contrebande, 2006-2024. Pas de requiem ni d'élégie, mais un hommage rendu au lieu bien vivant qui, dans un contexte économique et politique de plus en plus hostile, défend la diversité de l'édition contre l'hégémonie industrielle.
3: Le type chargé de l'attribution des aides publiques se grattait le menton. Paola venait de lui exposer notre plan. Rendre visibles des ouvrages jusque-là absents des étagères toulonnaises. Moyenne, petite et micro-édition, cœur incandescent de la création. Le slogan avait de la gueule.
2: Livres illustrés pour enfants et anciens enfants, bandes dessinées pour adultes et futurs adultes.
3: Le type trancha.
4: Ce projet n'est pas viable.
3: Il fallait des murs. Le périmètre de la vieille ville s'imposa très rapidement, compte tenu de sa centralité, de sa décrépitude et de sa mauvaise réputation. Mais si nous avions anticipé le parcours du combattant induit, recherche jusqu'au cadastre des héritiers de boutiques fermées depuis 20 ans, visite de ses taudis, temps perdu à se cogner les exigences délirantes des proprios, soudainement persuadés qu'il y avait là du pognon à se faire, peut-être nous serions-nous abstenus. Folle jeunesse. Après quelques mois d'exploration, nous nous installâmes dans une ancienne boulangerie. La petite bande comptait alors 5 personnes autour de Paola, dont quelques enseignants et enseignantes, conjecturant une reconversion professionnelle, car il est de notoriété publique qu'un prof mécontent de son boulot envisage toujours d'ouvrir une librairie. Finalement, personne n'a quitté l'éducation nationale, tandis que la néo-libraire inventait son métier sur le tas, l'enthousiasme, la passion du livre et le goût des autres.
4: Une librairie de caractère. Les librairies de caractère se reconnaissent à leur partialité éditoriale revendiquée et à leur échafaudage économique brinque-ballant. C'est fou ce qu'on peut y orchestrer pour promouvoir des œuvres et stimuler l'échange. Des lectures, expositions, débats, dédicaces, jeux, ateliers, mais aussi des concerts, des projections du théâtre, de la danse. On peut y orchestrer à peu près tout ce qu'on veut, à vrai dire. L'équipe a évolué au fil des ans. Contrebande s'est aussi déplacée plus au nord, sans quitter la vieille ville, vers un plus vaste local fixant définitivement son adresse. Et puis, l'aventure s'est arrêtée. Plus exactement, Contrebande a cédé la place à une nouvelle enseigne de librairie spécialisée en jeunesse. Jeunesse, le projet non viable aura vécu 18 ans.

0: D'abord sur le fonctionnement de la chaîne du livre. Dans la plupart des voyageurs cherchant un bouquin dans une boutique de gare, monopole de l'enseigne relais, n'ont qu'une connaissance très superficielle. Ce qui suit pourra sembler un peu long. 10 minutes, pas non plus le bout du monde. Mais désormais, nous avons le temps.
1: L'industrie du livre est une industrie. Un livre, donc, c'est au moins une personne pour l'écrire ou le dessiner, plus une maison d'édition, plus une imprimerie, plus une structure chargée de présenter les nouveautés aux libraires et d'ajuster les conditions de vente, diffusion, plus une plateforme logistique, distribution, plus une armada de camions pour le transport dans un sens, réception des commandes, et dans l'autre, retour des invendus, sans oublier les services de communication tournés vers le public. Alors que les maisons d'édition les plus modestes réalisent elles-mêmes leur diffusion, distribution et opèrent une communication à minima selon leurs maigres moyens, quelques ogres entendent contrôler tous les maillons de la chaîne. En 2024, les premiers d'entre eux se nomment Hachette, Vincent Bolloré, Editis, Daniel Kretinsky, Madrigal et Média Participation. Ces groupes agglomèrent de nombreuses maisons d'édition et concentrent l'essentiel des sociétés de diffusion et de distribution. Certains disposent même de grands médias permettant de dynamiser la promotion des ouvrages, car on n'est jamais aussi bien servi que par soi-même. Bolloré, c'est Canal+, CNews, Europe 1, le JDD et aussi l'enseigne relais. La chaîne du livre française promeut la culture avec un grand C, vante dans ses émissions publicitaires ad hoc le caractère sacré du livre avec un grand L, mais envoie parallèlement 25 000 tonnes d'ouvrages au pilon chaque année. En estimant un poids moyen de 500 grammes, beaucoup de livres pèsent nettement moins. Nous en déduirons qu'au moins 50 millions de bouquins neufs sont détruits chaque année en France. Puis recyclés, ouf, la morale est sauve. Les produits de la chaîne du livre suivent le même chemin que beaucoup d'autres produits manufacturés, imprimés au bout du monde, dans des conditions sociales sur lesquelles il vaut mieux ne pas trop s'apesantir, puis rapatriés en porte-conteneurs. Surtout ceux, tout doux, qui révèlent aux petits-enfants à quel point la nature est belle. De nouveaux produits viennent sans cesse chasser les précédents. Best-seller, page-turner, il est beau, mon témoignage choc, il est frais, mon livre-événement. Et venez goûter ce polar phénomène dont l'importance est surlignée par un bandeau rouge. La chaîne du livre est notoirement surproductrice. Entre 35 000 et 40 000 nouveautés ou rééditions sortent chaque année en France, tous genres confondus. Disons, 100 titres par jour, sans compter les ouvrages autoproduits, impressions en ligne ou à compte d'auteur. 100, c'est aussi le nombre de maisons qui, émargeant aux gros groupes éditoriaux pour la plupart, sont créditées de plus de la moitié des dépôts à la BNF, obligation légale à la publication. Cela signifie qu'elles sont les principales responsables de la surproduction.
2: Bref, l'industrie du livre est une industrie sale et sans état d'âme, comme toutes les industries. Soumise en France au fameux prix unique du livre, loi Lange, hypothétique gage de survie des librairies indépendantes face aux grandes chaînes ainsi privées de possibilités de dumping, elle excelle à valoriser son supplément d'âme, scintillant d'une aura immaculée en tant qu'elle touche aux choses de l'esprit, de la connaissance, de la culture. C'est vrai que Actes Sud et Gallimard, ça ne sonne pas pareil que Nike et William Sorin. La dynamique productive de ces entreprises répond pourtant aux mêmes impératifs de croissance et de profit.
0: Le mythe de la librairie neutre et objective. Montrer des livres parce qu'on les aime ou montrer des livres qui se vendent facilement. Les libraires sont invités à composer avec cette dissonance, ne serait-ce que parce qu'il faut payer le loyer et se nourrir. L'industrie impose alors ses codes, que l'édition artisanale est aussi sommée d'adopter en matière de diffusion et de distribution, si elle veut avoir une chance de participer à la compétition. Aucune librairie n'est en mesure de présenter sur ses tables l'intégralité des livres publiés chaque année. Aucune librairie ne peut présenter non plus, ne serait-ce qu'un seul titre, figurant au catalogue de chaque maison d'édition répertoriée, environ 10 000, dont le dixième seulement aurait une activité régulière, en conséquence de quoi les libraires opèrent un choix permanent. Force est de constater que la plupart des observateurs et observatrices l'ignorent, ou font mine de l'ignorer. Un récent article de Mediapart, intitulé « L'antiféminisme prospère en librairie », réalisait l'exploit de ne jamais pointer la responsabilité des libraires dans son discutable constat, comme si les bouquins surgissaient en rayon par une espèce d'enchantement. Scoop, ce sont bien des vrais gens qui les ont expressément commandés et sortis des cartons. Dans le même ordre d'idées, aucun patron, aucune patronne de librairie n'a été physiquement

0: Contraint ou contrainte de vendre le livre signé par le leader politique de l'extrême droite française, publié sous l'égide de Vincent Bolloré. Le cas échéant, cela relèverait du fait divers.
1: Il n'existe donc pas de librairie neutre et objective. Un fonds diversifié ne garantit pas la diversité éditoriale, mais la diversité des rubriques. La partialité ordinaire ne s'affiche pas comme telle, mais opère en creux. Un commerce prétendant accompagner les goûts variés du lectorat pour satisfaire le plus grand nombre accompagne surtout la fabrique industrielle des goûts. Parlons de ces librairies d'accompagnement. On les reconnaît à leur fond interchangeable, ou plus exactement, au caractère interchangeable de ce qu'elles choisissent de mettre en avant dans leur vitrine et sur leur présentoir. Le nouveau Pancol, le nouveau Noton, le nouveau Tesson, l'Astérix de l'année. Le Goncourt, le Renaudot, des bouquins sur le développement personnel, des livres de Noël à Noël et des romans torrides pour l'été. Ensuite, selon leur taille, elles s'ouvriront plus ou moins à l'altérité. Une petite librairie d'accompagnement ne s'intéressera pas au catalogue 7 Sédif, Serendip, Macassar ou Obo, et contournera même l'essentiel des belles lettres. Environ un millier de maisons d'édition aspirant à une diffusion en librairie seront ainsi condamnées à rester sous les radars. Trop petites, trop marginales. Il se trouve que l'artisanat produit moins que l'industrie. C'est un problème, car la nouveauté est porteuse de désir et donc d'achat, comme on vous l'enseigne en première année de BTS Force de Vente. Les ogres submergent donc les étals pour noyer la concurrence sans jamais interrompre le torrent. Logique de la prévalence industrielle, parfaitement abouti dans les supermarchés et autres grandes surfaces, se piquant de proposer du livre. Fnac, Cultura. Enlever les bouquins des grands groupes éditoriaux et enlever ceux publiés il y a moins de 3 mois, il ne restera là guère plus que le scrapbooking pour occuper vos soirées. L'industrie sait surtout se montrer directement convaincante auprès des libraires, par des bonnes marges financières accordées au prorata de la quantité d'ouvrages commandés. Tout est relatif, hein? On ne marge pas dans ce domaine comme on marche dans le textile, par des délais de paiement allongés et par les services de presse envoyés massivement aux rédactions et aux influenceurs en vogue pour que les bouquins soient chroniqués et débattus. Ces livres sont rendus désirables avant même d'avoir été vus dans les rayons. C'est aussi le rôle des grands prix littéraires, largement phagocytés par les ogres de l'édition. Ne se vendent pas tout seuls par contre les livres propulsés par des petites structures ne disposant d'aucune force de frappe médiatique ni des moyens qui leur permettraient d'offrir des facilités de paiement aux libraires. Ceux-là ne recevront pas le Goncourt ni le Fémina, sauf sur un malentendu, et ne figureront jamais sur l'étagère « meilleure vente » de votre relais préféré, ni sur aucune autre d'ailleurs. À bien des égards, ils n'existent pas.
2: Cela ne veut évidemment pas dire que l'artisanat ne produit que des bons livres et l'industrie des mauvais, à supposer que nous puissions nous entendre sur les notions de bons et de mauvais. Car les moyens financiers et la visibilité des grosses maisons leur permettent d'attirer des auteurs et des autrices de tempérament, aussi de vampiriser l'inventivité des petites et moyennes structures, voire l'essorage de l'expression roman graphique et la généralisation des petits formats en bande dessinée au cours des années 2010, par exemple. L'édition industrielle peut même se permettre de produire des ouvrages non rentables, vocation culturelle oblige. Cela ne veut pas dire non plus que la popularité d'un ouvrage est absolument conditionnée au bourrage de crâne qui précède sa sortie. La vraie popularité se mesure au temps long. Elle infuse via le conseil et le bouche à oreille. Personne n'envisageait le succès stratosphérique de Zaï Zaï Zaï de Fab Caro, publié au printemps 2015 par un éditeur artisanal 6 pieds sous terre. Pas même l'éditeur qui a dû le réimprimer à plusieurs reprises.
0: Librairie indépendante de caractère versus librairie indépendante d'accompagnement. Venons-en à l'essentiel. Qu'elle soit spécialisée ou généraliste, on entre dans une librairie de caractère pour y trouver ce qu'on ne trouve pas ailleurs. Souvent, pour y trouver quelque chose qu'on ne cherche pas. Une librairie de caractère est vraisemblablement une librairie de fond, c'est-à-dire une librairie qui réassortit régulièrement ses rayonnages des mêmes ouvrages, car un bon livre est encore bon 10 ans plus tard. Une librairie de caractère a certainement, de l'avis des représentants qui la visitent, mauvais caractère. Parce qu'elle tient une ligne éditoriale et résiste aux arguments du type « tu devrais prendre tel livre en telle quantité, car il va y avoir une forte campagne de presse autour ». Elle défend des segments minoritaires contre l'uniformisation et contre l'emprise de quelques milliardaires décidés à imposer leur lubie réactionnaire. Il faut effectivement en avoir du caractère pour s'engager à boycotter les livres Bolloré et donc s'affranchir de Stock, Grasset, Fayard, etc. Comme 80 librairies indépendantes l'ont déjà fait. Toutes les librairies de caractère sont indépendantes, sous-entendu indépendantes d'un grand groupe d'entreprises. Mais l'indépendance n'est pas gage de caractère. L'indépendance est le lieu d'un continuum assez flou entre l'accompagnement et l'antagonisme. Certaines librairies indépendantes restent très à l'aise avec l'ordre industriel. Certaines lui sont franchement hostiles, les autres ondulent. Très peu en tout cas peuvent se prévaloir d'une indépendance complète vis-à-vis des ogres de l'édition. Ce n'était certainement pas le cas de Contrebande, qui, comme la plupart de ses consoeurs, s'accommodait de la dissonance pour garder la tête hors de l'eau et accueillait sans rechigner les nombreux bons ouvrages produits par les ogres, revendiquant sa singularité tout en validant certaines recommandations industrielles. On compte 3000 librairies indépendantes, parmi les 20 à 25 000 points de vente de livres recensés en France, grandes surfaces, maisons de la presse, etc. Ce sont à peu près les seuls commerces de livres susceptibles de présenter autre chose que des produits industriels. Jouant ainsi un rôle déterminant dans la promotion de la diversité éditoriale, les librairies indépendantes sont potentiellement soutenues par les pouvoirs publics. Mais l'institution veut aussi rester attentive à la pérennité économique de la boutique réclamant une aide. Capitaliste, cela revient à privilégier le respect des codes industriels en vigueur. Et donc, paradoxalement, à refuser les dossiers des librairies les plus radicales en matière de diversité éditoriale qui voudraient ne présenter que des petits catalogues.
2: Ce projet n'est pas viable.
1: La librairie de caractère est donc condamnée à une double peine. Plus vous renâclez devant l'ordre industriel, plus vous souffrirez au plan économique compte tenu de conditions d'exercice défavorisées a priori, et plus vous devrez brûler des calories pour faire vivre des bouquins qui n'ont pas été médiatisés avant d'atterrir sur vos tables. Autrement dit, vous vous élancerez depuis une ligne de départ bien en retrait et vous courrez avec les poches pleines de pierres.
2: Voilà pourquoi, dans une société soumise à la rationalité industrielle, qui ne superpose pas à la raison marchande car on peut envisager un commerce dans la seule perspective de vivre correctement, sans l'obsession de la croissance et du profit, une librairie de caractère est condamnée à galérer, bien plus que celle faisant seulement profession d'accompagner l'ordre industriel. Montage économique baroque, débauche permanente d'énergie pour promouvoir les ouvrages, sans toujours disposer de l'aide humaine nécessaire puisque les finances ne permettent pas une embauche adaptée, l'attention ainsi portée à une santé financière sur le fil se fait au détriment de votre bonne santé individuelle. Oubliez les 35 heures, oubliez les vacances. Phénomène possiblement aggravé par le contexte sociopolitique local. Sans oublier, évidemment, que le commerce de livres ne fera jamais de vous une femme riche, que vous acceptiez ou non le diktat industriel.
0: Désespérant ? Visiblement non. Les vocations ne manquent pas. Goût du livre et perspective de moments hors du commun. La mèche se consumera plus vite.
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Si ton anglais est resté dans la kitchen avec Brian, fais-toi traduire. J'avais 21 ans, je crois. Initialement parti au Népal, où je me suis régalé de la gentillesse d'un peuple accueillant malgré les conditions de vie difficiles, j'ai croisé un soir un homme qui m'a dit « Si t'es dans le coin et que tu ne vas pas en Inde, tu le regretteras toute ta vie. » Du genre à l'écoute déjà, l'idée a germé de faire d'une pierre deux roupies et me voilà parti. Cœur léger et 4 sous en poche vers Sonoli. Porte d'entrée ou de sortie, enfin t'as compris. J'ai toujours aimé les frontières, au propre et au figuré. Ces espaces qui marquent le passage d'un monde à l'autre. Pas prêt. J'étais pas prêt. Pas prêt à ce que me saute à la gueule la beauté immense d'un tout petit bout de ce pays. 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J'ai appris à accepter que non, ce train n'arriverait pas tout de suite. Que je n'y étais pour rien, que m'énerver n'arrangerait rien. Et il a fini par arriver. Et là, j'étais à nouveau pas prêt. 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Pas prêt, mais pas fermé à le devenir.

0: On a coupé le noyer parce que le triangle des Bermudes, le voilà. 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
1: C'est quand qu'on sort. 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Aurélie vient nous parler de l'exposition Traits d'Union organisée par la mairie du Revest pour la 40e biennale qui se déroulera à la Maison des Comonies du 26 juin au 31 juillet 2026. C'est l'occasion, après 8 ans également, pour le collectif Tutor de renaître de ses cendres. Salut Aurélie.
2: Salut Marc.
1: Peux-tu d'abord me placer un petit peu le contexte de cette biennale et puis nous parler de cette exposition Traits d'Union ?
2: La biennale du Revest-les-Eaux est un événement organisé tous les 2 ans à la Maison des Comonies où nous pouvons découvrir des artistes contemporains et aussi à la fois une exposition amateur où il y a un concours, un prix à gagner pour la plus belle œuvre, mais qui est en dehors de l'exposition.
1: La création de cette exposition, c'est une grande surprise, c'est le retour du collectif Tutor.
2: Oui.
1: Qui vient donc proposer cette exposition Traits d'Union. Parle-moi de ça, parce que c'est quand même une belle nouvelle de vous retrouver.
2: Alors, c'est une très bonne nouvelle, c'est un beau retour. Le collectif Tutor, et Tutor en particulier, cet événement artistique qui avait lieu sur le village du Revest, qui se passait dans les maisons, chez l'habitant, au Comonie, à la mairie, sur la place. Il y avait plusieurs endroits. Il y avait de la peinture, des sculptures, de la musique, de l'architecture. Il y avait au total une quarantaine d'artistes sur environ 12 lieux d'exposition. Elle se déroulait sur 3 jours, du vendredi soir au dimanche soir. La première année, on a eu environ 300 curieux, on va dire, et la troisième année, on était à 3000 quand même. Ça s'est arrêté d'un coup, puisque entre-temps, j'ai ouvert le Cercle, pour ceux qui connaissent, qui est au Revest-les-Eaux, qui est un bar artistique et culturel. Malheureusement, je n'ai pas eu trop le temps de me réinvestir dans cet événement culturel, donc j'ai dû le mettre un petit peu en pause. Et donc là, pour la biennale, l'adjointe à la culture, Nicole Le Tiec, m'a suggéré en fait de, pourquoi pas, remonter ce collectif et faire une exposition donc pour la biennale. Donc ce n'est pas Tutor, mais c'est avec les artistes de Tutor, donc comme je les appelais à l'époque, les tutoriens, comme je les appelle toujours d'ailleurs. C'est pour cette biennale que nous faisons notre retour et sûrement pour le festival Tutor d'ici 1 an ou 2.
1: Le collectif Tutor, ça représente environ entre 30-40 artistes et ils sont tous là 8 ans après. Enfin, d'une certaine manière, certains d'entre eux vont participer à cette exposition Traits d'Union. C'est ça l'idée en fait.
2: Oui, c'est ça. Alors malheureusement, il n'y a pas tout le collectif qui est là puisque... Pour la biennale, nous sommes dans une seule salle et pas dans 12 lieux d'expo, donc je n'ai pas pu malheureusement contacter tous les artistes. On va dire que j'ai un peu contacté le noyau et ceux qui ont aussi répondu présent.
1: Tu peux les citer.
2: Donc il y a Agnès Alberola, Christian Garnero, Baptiste Da Silva, Edith Donc, Géraldine Déhou, Jean-Louis Garcia, Gertod, Marc Jor, Michel Pixrau, Stéphane Medenetti, Valtaral et Véronique Mas. Et moi, bien sûr, je me suis oubliée.
1: L'exposition s'appelle Traits d'Union. Quelle est l'idée, le concept autour de ce projet ?
2: Alors, pourquoi Traits d'Union ? Parce qu'un trait d'union, c'est quelque chose qui relie. Et dans cette exposition, on est bien évidemment tous reliés par Tutor, mais en ayant quand même des arts complètement différents. Des arts, des expressions, il y a de la photographie, il y a de la sculpture, de la peinture. Et donc, qu'est-ce qui nous relie ? Ce petit trait d'union qui est Tutor, ce collectif et surtout cette aventure humaine qui fait qu'on arrive toujours à se relier.
1: On rappelle que pour voir cette exposition, ça se déroulera à la Maison des Comonies du 26 juin au 31 juillet au Revest-les-Eaux. Est-ce que c'est une exposition qui se présentera comme une exposition classique ou est-ce qu'elle va avoir une forme originale ?
2: Alors, comme toutes les biennales au Revest et... Très franchement, j'en ai fait pas mal et à chaque fois, on en prend plein les yeux, plein le cœur. C'est des expos qui sont un peu atypiques parce qu'elles se passent quand même au Comonie, qui est une scène nationale. Il y a des grands drapés noirs, il y a énormément de travail d'éclairage sur les toiles. Et donc, vous rentrez dans une exposition où vous êtes en immersion totale avec les œuvres présentées. Et ces biennales sont quelque chose d'extraordinaire, vraiment. Il y a beaucoup de temps passé à créer une ambiance et pas juste présenter des œuvres.
1: Est-ce que c'est accessible pour tout le public? C'est-à-dire on peut venir en famille?
2: L'exposition est ouverte de 10h à midi et de 14h à 17h tous les jours du lundi au vendredi. Vous êtes au Revest, donc vous pouvez en profiter bien sûr pour aller au restaurant qu'il y a sur place où vraiment vous allez pouvoir passer un beau moment sur les platanes. Enfin, on est dans un village qui est absolument extraordinaire. Vous allez être sous les cigales, hein, vu la période. Donc bien sûr, vous pouvez manger sur place si vous voulez. Et pourquoi pas descendre aussi au lac du Revest ou monter à la tour. Il y a plein de choses à faire.
1: Oui, peut-être potentiellement découvrir le village. Parce que finalement, quand on est à Toulon, ça paraît déjà un sommet d'accéder au Revest.
2: Oui, tout à fait. Alors, il ne faut pas le dire à trop de monde. Chut, mais oui, on est très très bien dans ce village.
1: Pour revenir sur l'exposition, donc, quand tu parlais de diversité artistique, il s'agit donc de photos, de sculptures, de peintures. Est-ce que les créations présentées ont été réalisées précisément pour cette exposition ou est-ce que vous êtes mis en relation pour voir si elles avaient des liens en commun et étudier la possibilité de les présenter ensemble?
2: En fait, les œuvres présentées sont le travail des artistes, leur travail personnel. Ils n'ont pas créé quelque chose pour l'exposition Traits d'Union. Par contre, c'est agencé et choisi pour qu'il y ait une reliance entre chaque artiste et que l'exposition soit harmonieuse et qu'il n'y ait pas de dissonance ou quelqu'un un peu dans son coin qui n'a rien à voir. On a choisi et on a travaillé la mise en place et la mise en scène pour cette expo tout en travaillant autour du trait d'union, tout en gardant notre univers. Un peu comme à Tutor en fait. À Tutor, c'est exactement ce qui se passait. C'est-à-dire que chaque artiste gardait son univers, mais pour l'événement Tutor, sortait un petit peu de sa zone de confort. Parce qu'il arrivait avec son travail chez l'habitant, dans un salon, dans un jardin, dans un endroit. Et donc, aller adapter son travail en fonction du lieu. Ben, finalement, c'est un petit peu ça qui va se passer dans cette exposition.
1: Il y aura aussi une originalité dans cette exposition. Il y aura un travail aussi autour de QR codes qui permettront d'identifier les œuvres.
2: Oui, tout à fait. En fait, Stéphane Benedetti, qui ne sera pas un artiste exposé dans le sens propre du terme. C'est-à-dire son travail a consisté à faire donc un... Alors là, c'est moi mon domaine. Donc il a travaillé vraiment autour d'un QR code où quand on le scanne, donc on va arriver sur une interface où on va pouvoir relier les artistes entre eux. Alors il faut vraiment aller voir pour découvrir le travail parce que là, à expliquer, ça va être assez complexe. Mais vous pouvez relier les artistes entre eux, relier le travail, dire ce que vous trouvez de commun entre deux artistes. Et en fait, à chaque fois qu'il va y avoir un petit... Alors, ça peut être des commentaires très, très simples. Hein. Ça peut être... vous marquez juste un mot couleur, par exemple, ou ça peut être craquelure, ou ça peut être une phrase un peu plus longue sur quelque chose où vous êtes plus dans l'émotion. Et en fait, à chaque fois, les traits vont grandir, vont grossir. Et donc, à la fin de l'exposition, toutes ces phrases vont être réunies pour former un texte, enfin, un travail un peu. On va avoir la surprise. Et donc, c'est son œuvre à lui qui va être donc découverte à la fin. Mais on peut l'avoir se créer un peu tous les jours, au fil des personnes qui laissent des commentaires.
1: C'est une belle symbolique pour le nom de l'exposition.
2: Tout à fait.
1: Pour avoir davantage d'informations sur cette exposition.
2: Pour avoir davantage d'informations sur cette exposition, bah, n'hésitez pas directement à vous rapprocher, pourquoi pas de moi, donc avec le cercle, puisque je suis en contact avec les artistes et avec la mairie. Donc, d'ailleurs, je tiens tout particulièrement quand même à remercier la mairie du Revest pour son soutien vraiment depuis tant d'années, donc depuis qu'on a commencé à créer Tutor, qui sont à nos côtés, qui nous ouvrent les lieux, qui nous soutiennent. Ange Musso, c'est beaucoup grâce à lui. Si on réussit tout ça, Nicole Letiecht, qui est à nos côtés, qui nous permet de tenir et de s'accrocher et qui nous aide aussi énormément. Donc voilà, je fais un petit peu le lien de tout ça, donc n'hésitez pas à rentrer en contact directement avec moi.
1: Et potentiellement avec la mairie du Revest, sur les informations, donc n'oubliez pas le nom, Traits d'Union, une exposition donc organisée par la mairie du Revest à l'occasion de la 40e Biennale à la Maison des Comonies du 26 juin au 31 juillet 2026. Merci beaucoup Aurélie.
2: Mais même, merci Marc, merci Radioactive pour ce moment et cette interview, merci beaucoup.
1: Et à très bientôt.

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Ouais, pour tous les amis auto-entrepreneurs, il faut vraiment bien penser à faire ces déclarations parce que parfois il y en a qui oublient et après quand tu oublies, ben, tu as, enfin il faut pas oublier payer quoi.

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Les temps changent, hein. Avant, le luxe, c'était de partir au bout du monde. Mais d'ici quelques années, avec le changement climatique, il y aura tellement d'endroits invivables sur Terre que le vrai luxe, ça sera de pouvoir rester chez soi.

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0: l'heure où les incendies nous conduisent à réfléchir à notre rapport à la nature, d'autres personnes ont déjà entamé cette démarche. C'est le cas de Guylaine Diesnis, rencontrée au marché Terre de Partage à Pierrefeu le 1er juillet, que l'on retrouve quelques jours plus tard au téléphone pour nous parler de son initiative sur Radioactive 100 FM. Bonsoir Guylaine Diesnis. Tu as créé un jardin-forêt qui s'appelle le jardin-forêt des étangs qui se trouve à Tourve, où tu t'es installé. Mais auparavant, tu as un parcours dans le domaine de l'agriculture qui est assez intéressant. Est-ce que tu peux nous en parler ?
1: Donc effectivement, moi je suis né en Normandie, dans la Manche plus exactement, et dans une famille de paysans normands avec des vaches laitières. Et donc, voilà, toute ma jeunesse a été sur cette ferme avec mes frères, mes sœurs et avec des parents que je voyais et que j'ai vu beaucoup, beaucoup travailler. Alors, ce qui ne m'a pas empêché de m'installer. Et donc, j'ai une formation de technicienne agricole. Et ensuite, voilà, j'avais 20 ans et pour une femme, c'était compliqué de s'installer en agriculture à ce moment-là, seule. Et donc, j'ai bifurqué sur une autre voie qui était de l'animation socioculturelle. Et suite à cela, je me suis installée dans la Roya, donc en frontière italienne, vallée de la Roya, frontière italienne, dans un petit hameau à 900 mètres d'altitude. Et là, en fait... Vu les expériences agricoles que j'avais faites jusqu'à présent, dans beaucoup de domaines, je dirais que j'ai à peu près fait toutes les des expériences dans toutes les productions possibles, hein, que ce soit viticulture, maraîchage, élevage, ovin, porcin, enfin voilà, tout ça. Il me semblait qu'il n'y avait qu'une solution pour rester dans ce domaine, c'était l'agrotourisme. Ce qui s'est avéré juste, puisque avec le père de mes filles, on a construit une structure agrotouristique qui, voilà, nous a permis de vivre en tout cas la vie qu'on voulait vivre et proche de la nature et pouvoir avoir nos deux enfants aussi dans cet espace-là de nature. Voilà, après les aléas de la vie ont fait que j'ai dû quitter cette vallée et je suis arrivée donc en 2010 dans le Var. J'ai pu m'installer et acheter un terrain à Tourve donc de 2 hectares 7 en 2012. Donc j'ai commencé en 2012 dans le Var. Alors, mes expériences auparavant en agriculture étaient dans des endroits qui étaient assez, je dirais, fertiles et qui ne posaient pas, où il n'y avait pas beaucoup d'enjeux et pas beaucoup de problèmes, je veux dire. Normandie, l'eau, tout ça, c'est voilà, ça va. Et puis en montagne, à 900 mètres, il y avait un climat très favorable aussi. Oui. Et surtout aussi des terres fertiles. C'est là que je vais en arriver, puisque par contre dans le Var, quand je suis arrivé sur cet endroit, ce que je n'avais pas du tout anticipé, c'est qu'en fait ce terrain, et c'est beaucoup hein, dans le Var, mm-hmm. effectivement, mais aussi dans toutes les zones où il y a eu des monocultures depuis fort longtemps, eh bien le sol était extrêmement dégradé.
0: C'est-à-dire donc en fait dégradé. Est-ce que tu peux expliquer le concept de la dégradation du sol qui est une conséquence de la monoculture ?
1: C'est des sols qui ont été tellement travaillés, tellement labourés et sans apport de matière organique. C'est ça qui est aussi très important. Le fait qu'il n'y ait pas de ces apports de matière organique, parce qu'une monoculture ne peut pas apporter la matière organique nécessaire à la vie du sol. Quand on dit dégradation du sol, c'est qu'il y a une vie microbienne, mais aussi la vie de les vers de terre qui manquent parce qu'ils ne sont plus nourris. Donc toute cette vie qui petit à petit est partie, quoi, a fait en fait que le sol ne remplit plus, ne peut plus remplir toutes ses fonctions, c'est-à-dire rétention de l'eau. Le sol n'est plus en capacité de nourrir les plantes correctement. Et donc là, effectivement, il faut commencer à apporter des intrants, ce qu'on appelle des engrais, des intrants, pour pouvoir pallier à ce manque de fertilité du sol.
0: Donc, tu trouves ces sols dégradés, tu te dis, il faut que je trouve une solution pour améliorer la chose sans apporter d'intrants.
1: Voilà, alors donc j'étais déjà, moi j'ai une formation aussi d'animatrice en agroécologie à Terre et Humanisme. Et là, la vie m'a fait un cadeau, si je puis dire. Après, je ne l'ai pas vu tout de suite comme ça. Mais en fait, 3 années de suite, au printemps, je me suis fait très mal. Donc, ce qui m'a obligé à revoir ma façon de faire.
0: À réfléchir autrement.
1: Voilà, c'est ça. Puisque je ne pouvais plus faire comme normalement, quoi, comme il se passe pour normalement dans le maraîchage, quoi. Et là, j'ai commencé à m'intéresser à la permaculture. Bill Mollison et David Holmgren, qui sont les pères fondateurs de la permaculture en Australie, ils ont donc mis en place cette science, hein, parce que la permaculture est une science avant tout, science de l'art de designer nos territoires. Ils sont partis de l'observation de la forêt. Et la forêt, dans la forêt, ça pousse tout seul. L'humain n'a pas besoin d'intervenir pour que, y ait même des grandes plantes qui poussent. Donc c'est un système, c'est l'écosystème, hein, qui devrait être le plus présent sur Terre, à au moins 80%. Et si on dézoome, ouais, j'aime bien dézoomer aussi historiquement aussi. Et en fait, il y a 10 000 ans, la France, mais aussi l'Europe, était forestée au moins à 80%. Donc avec des grandes forêts comme celles qu'on trouve tout proche d'ici, c'est-à-dire la forêt de la Sainte-Baume. Ce qui ne veut pas dire que nous sommes amenés à vivre dans ce genre de contexte, hein, puisque c'est pas là où on va trouver de la nourriture. Donc le jardin-forêt, c'est l'imitation du système forestier naturel, mais avec notre intervention d'humains qui avons besoin de manger, donc. Et donc, dans ce jardin-forêt, en tout cas, moi, ma définition, c'est un tiers de plantes pour le sol, un tiers de plantes pour les animaux et un tiers de plantes pour nous, les humains.

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0: primevère, dans un coin de verdure, des petites grenouilles chantaient une chanson pour saluer la lune. Dès que celle-ci parut toute rose d'émotion, elles entonnèrent, je crois, la valse brune. 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
1: Donc dans un jardin forêt, c'est 7 étages. 7 étages, de, comme dans la forêt. Hein. C'est-à-dire, moi j'ai donc 2 hectares qui étaient un champ, cultivé certainement en vigne depuis très longtemps, peut-être 2000 ans, hein, puisque les Romains cultivaient déjà dans cette zone. Et donc si je n'avais rien fait, de toute façon, ça se serait reforesté. Ça, chacun de nous peut l'observer autour de soi, parce qu'il y a des, ce qu'on appelle la déprise agricole, et il y a des champs, même des monts, enfin, qui se retrouvent aujourd'hui en reforestation.
2: Ou c'est l'illustration aussi du proverbe « la nature reprend ses droits ».
1: Tout à fait. Reprend ses droits, reprend sa place, moi je dirais aussi. Et nous, à nous aussi de trouver notre place dans cet écosystème qui, de fait, et ça c'est Ernst Zurger qui dit « qui est le visage de la Terre ». Et j'aime beaucoup cette expression parce que c'est à nous de voir que soit on accompagne ce mouvement de reforestation, ou soit nous luttons, et si nous luttons, et ben nous allons continuer à être dans ce système agricole où il faut 10 kilocalories d'énergie fossile pour récolter 1 kilo d'énergie, 1 kilo d'énergie, de calories alimentaires.
2: Tu parlais de 7 strates dans le jardin-forêt. Donc, tu peux un peu préciser à quoi correspondent ces strates?
1: Donc on a la strate de canopée avec les grands arbres. Nous avons, après, c'est la strate des arbustes avec nos fruitiers. Tous nos arbres fruitiers sont des arbustes, dans la strate arbuste. Ensuite, la strate arbrisseau. Donc, ça, après, dans un jardin-forêt, comme ici, dans cette zone nord-méditerranéenne qui a le climat que chacun connaît, il y a des arbrisseaux comme la ronce sans épines, la mélanchier, qui ont des arbrisseaux à petits fruits et qui demandent moins d'eau. Ensuite, on a la strate de la liane. Donc ici, c'est tout trouvé, c'est la vigne. Donc au jardin forêt, il y a des vignes qu'on dit mariées. Elles vivent avec un arbre, quoi, proche. Et donc l'arbre est tuteur de la vigne et il y a des échanges aussi. Et ensuite, on a la strate herbacée. Donc ça, c'est tous nos légumes. Ensuite, il y a la strate racine, donc avec tous les légumes racines, mais aussi toutes les racines des autres plantes. Il faut essayer d'imaginer ce que ça peut être dans le sol, quoi. Toutes ces racines qui sont nombreuses. Et plus on a ces strates en aérien, et plus on va les retrouver aussi en souterrain pour nourrir le sol aussi de l'intérieur. Mmh. Et il y a aussi la strate des couvre-sols. Je crois que je les ai toutes données.
2: Okay,
1: et donc au jardin forêt, la strate couvre-sol, c'est assez sympa, c'est les fraisiers.
2: Ah oui, il y a pire. Il y a pire. Donc ça, on peut qualifier ça d'écosystème forestier, ton jardin forêt des étangs.
1: Absolument. Actuellement, au bout de 12 ans, là, c'est plus type savane, mais il y a vraiment des endroits qui sont des bosquets et où les 7 strates sont vraiment très présentes. Et ça se développe de plus en plus, puisque maintenant, j'ai de nombreux collaborateurs. C'est comme ça que je nomme toute cette vie de biodiversité. Donc il y a aujourd'hui 1 millier d'arbres à peu près sur ces 2 hectares et vraiment il y a encore de la place.
2: Mais il y a aussi un gros travail autour de l'hydrologie pour ton jardin forêt.
1: Oui, c'est ça. Hydrologie qui on nommé hydrologie régénérative. En fait, j'ai la chance d'avoir 2 filles avec lesquelles je travaille. Pauline, ma fille aînée, qui elle est dans la Roya, là où avec son père on a construit cette structure agrotouristique, et qui elle est plus sur la production à partir de châtaignes. Et puis Aurélia, qui elle exerce dans un bureau d'études qui s'appelle Permalab, agriculture régénérative et hydrologie régénérative. Et c'est grâce à toutes ces compétences qu'elle a développées depuis 5-6 ans, en voyageant beaucoup, Californie pour les barrages de castor, et puis Australie aussi pour toute la permaculture, tout l'apport que peut permettre la permaculture. Et donc, avec toutes ces expériences, nous avons fait un co-design du jardin, et particulièrement sur l'eau, puisque c'est quand même un enjeu de taille, quoi, pour l'agriculture et pour notre région. Donc il y a effectivement un certain nombre d'ouvrages qui ont été créés. Le terrain sur lequel est ce jardin forêt est dans une petite vallée avec deux bassins versants et où il y a beaucoup, beaucoup d'eau qui passe. Donc l'idée, c'est ces quatre verbes que, si vous pouvez retenir, ceux qui s'intéressent, c'est ralentir l'eau, l'infiltrer, la répartir et la stocker. Et stocker, c'est stocker dans les arbres et dans le sol.
2: C'est l'idée aussi de planter des essences qui permettront une meilleure circulation de l'eau.
1: Oui, tout à fait. Et puis des essences qui sont adaptées aujourd'hui au climat que nous avons. Et des essences pour nourrir les animaux l'été, par exemple, les butineurs surtout.
2: Tout ce travail-là, tu le mets aussi en valeur à travers une association qui s'appelle Jardin de Reliance, où vous accueillez plein de gens qui seraient intéressés par vos pratiques. Est-ce que tu peux nous en parler un peu de ce que vous faites?
1: Donc, il y a des visites guidées de 2 heures tous les premiers dimanches du mois, sauf l'été parce que là, il fait vraiment très chaud. Donc, 2 heures, 10 heures, de 10 à 12 heures. C'est préférable de s'inscrire avant. C'est 10 euros la visite. Je dis tout.
2: Et, mais tu fais bien.
1: Ensuite, il y a en septembre, une formation, c'est la 5e édition, à raison d'un dimanche par mois sur 10 mois. Et donc, c'est une formation pour élaborer un jardin forêt nourricier. Donc, ça commence sur sol nu, vraiment sur une page blanche, comment s'y prendre, comment avancer. Et voilà, les personnes qui font cette formation sont capables, à la fin, de commencer à élaborer, mais tout au long, hein, faut pas attendre, il n'y a pas besoin d'attendre les 10 mois, hein, ça commence... tout au long. Et d'abord, nous commençons par préciser pour chacun quel est son rêve. Parce que sur un terrain, personne ne va forcément faire la même chose. Personne n'a les mêmes objectifs.
2: Donc, planter des arbres, s'il vous plaît, les gens. Planter des arbres, voilà. Semer des arbres.
1: Oui, semer des arbres. Donc, c'est plutôt l'homme qui sème les arbres.
2: Écoutez Guylaine, allez la visiter à Tours dans son jardin forêt, profitez des visites guidées et puis lancez-vous si ça vous intéresse et que vous avez un peu de surface.
1: Nous accueillons aussi des scolaires et voilà, nous travaillons aussi beaucoup avec le parc naturel de la Sainte-Baume.
2: Merci Guylaine pour ton travail remarquable et toutes tes explications, pour ta patience, merci. Ton investissement et ton dévouement. Un exemple à suivre, je pense.
1: Merci Philippe, à merci. Toi de m'avoir permis de donner toutes ces informations.
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On est dans une société qui crée des besoins dont on n'a pas besoin. Donc on a en cette espèce d'obsession envers le goût, la forme, nos cinq sens, comme les animaux l'ont. Sauf que dans le règne animal, il n'y a personne qui vient utiliser leur faiblesse pour accentuer ses comportements. Alors que dans le royaume humain, il y a tout un tas de sociétés publicitaires qui a bien compris comment on fonctionne dans notre tête et qui viennent utiliser nos failles pour nous, soit nous faire acheter des choses, soit vendre nos espaces de cerveau disponibles. Et on se retrouve coincé dans cette surstimulation qui nous met des désirs. Mon bonheur réside dans le fait de changer de compagnon, parce que lui, il me plaît plus. Mon bonheur réside dans un autre pays. Et en fait, on court comme ça toute notre vie. Et une fois qu'on l'a, qu'est-ce qui se passe quand on a acheté la voiture? Bah, au bout d'un mois, en fait, je veux la nouvelle maison. Et qu'est-ce qui se passe quand on a la maison? Ah non, mais là, du coup, c'est la femme qui va plus. Alors, clairement, on change de femme. Et ainsi de suite. Et en fait, ça, c'est l'opposé du bonheur durable. Mais en fait, si on est dans un contrôle de ce qui nous rend vraiment heureux, on va se rendre compte qu'on passe notre vie à courir après des objectifs qui sont pas les nôtres.

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0: cela n'a aucune conséquence.
1: Aujourd'hui, les sondages sont indispensables à la démocratie française puisqu'ils remplissent deux fonctions essentielles. Récolter l'opinion de ceux qui en ont et en donner une à ceux qui en ont pas.

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8: Bienvenue dans Cinéma Mon Amour sur Radioactive 100 FM. Nous sommes le 23 juillet et c'est la 290e. Cette émission ne prend pas de vacances ou presque. Pas d'actualité brûlante, pas de grosses sorties à disséquer minute par minute parce que l'été, même Hollywood, ralentit un petit peu le rythme. Enfin, parfois, on a eu quelques grosses sorties, mais on en reparlera à la rentrée. Mais le cinéma, ce n'est pas seulement l'actualité, c'est aussi des coups de cœur, des souvenirs, des découvertes, des passions qu'on a envie de partager, parfois des films qu'on défend seul contre tous, et ça, ça vaut bien une émission. Alors pour cette parenthèse estivale, j'ai donné la carte blanche à plusieurs passionnés. On va recevoir Luc, Benito et Maxime des petits écrans. Nous avons reçu le président... Parce que le cinéma ne s'adresse pas uniquement aux spécialistes et aux passionnés. Le cinéma, c'est aussi ceux et celles qui aiment simplement en parler, se souvenir, partager une émotion ou une scène marquante. Et c'est pour cela qu'on a déjà reçu, on va dire, des gens qui ne sont pas forcément fans de ciné, mais qui ont joué le jeu de venir dans Cinéma Mon Amour, notamment Audrey, qui est notre secrétaire à Radioactive, ainsi que Gérard, la semaine dernière, le président, qui sont tous deux fans de musique, pas forcément de cinéma, et ça a été tellement easy de parler de films qu'à la fin, ils m'ont dit c'est trop court, on n'a pas eu le temps de parler de tel ou tel film. Et donc ça, ça fait plutôt plaisir. Qu'on soit cinéphile averti ou spectateur occasionnel, on a tous un film qui nous trotte dans la tête. Une réplique qu'on ressort, une scène qui nous hante ou un souvenir qui nous accompagne. C'est ça aussi, Cinéma Mon Amour. Des coups de cœur, des coups de gueule, des coups de griffe, des débats, des souvenirs, des passions. Et surtout cette envie simple et universelle de parler de cinéma avec l'humour, la joie et la sincérité. Parce que Cinéma Mon Amour, ce n'est pas juste suivre l'actualité, c'est avant tout aimer le cinéma. Ce soir, la carte blanche, c'est je suis très contente parce que ce soir, la carte blanche, ben, c'est Paul. Coucou Paul.
9: Bonsoir.
8: Quand on parle de passionné, ben, j'ai envie de dire que tu en fais partie parce que ton métier déjà, c'est être projectionniste.
9: Tout à fait. Tu as eu
8: une formation de projectionniste.
9: Ouais. Obélix, je suis tombé dans la marmite étant petit.
8: C'est parfait, ça me convient parfaitement. En plus, tu fais partie de la direction du Cinétoile, notre cinéma partenaire avec lequel on fait, je pense, pas mal de choses.
9: Et ça va revenir aussi.
8: Oui, ça va revenir, bien évidemment que ça va revenir. Et c'est un tel plaisir de parler de cinéma avec toi parce que d'abord, tu as la connaissance, tu as la technique et tu sais faire la différence entre un film qui techniquement n'est pas bon mais qui arrive à te toucher et un film qui techniquement est parfait mais qui n'arrive pas à te toucher. Et ça, c'est plutôt sympa. Pour nous accompagner ce soir, nous avons Pierre-Alex.
10: Bonsoir.
8: Bonsoir. Passionné aussi s'il en est, puisque jeudi prochain...
10: l'Odyssée.
8: Non, faut pas en parler, c'est vrai.
10: Bah,
8: si tu veux, on en parlera, mais la semaine prochaine. C'est ta carte blanche la semaine prochaine.
10: On va surtout parler de Jurassic Park la semaine prochaine.
8: Pourquoi pas.
10: Jurassic Park, Le Roi Lion, L'étrange Noël de Monsieur Jack.
8: On verra. Parfait. On va revenir un petit peu, j'ai envie de dire, alors on va pas revenir sur Paul.
10: Quel honneur.
8: On va l'étouffer.
10: Quel honneur pour lui.
8: Mais en tout cas, j'ai commencé, on va dire, toutes mes cartes blanches depuis le début du mois de juillet. Tu pars sur une île déserte. Tu pars avec quel film ?
9: Sans hésiter, ce sera Truman Show.
8: Ah ouais, donc un film plutôt hard quand même, le Truman Show. D'accord, ok. Le film est sorti il y a quelques années.
9: 96.
8: Il a eu, on va dire, la primeur et l'immense honneur de faire partie, on va dire, des affiches du Festival de Cannes. Qu'est-ce que ce film représente pour toi ?
9: Le maître dans toute sa splendeur, en fait.
8: Le maître ?
9: Ouais, tout à fait.
8: Développe.
9: Jim Carrey. Au sommet de son art, qui nous montre en fait qu'il ne sait pas jouer que de la comédie, il sait jouer des personnages touchants, dramatiques, puisque faut pas oublier que Truman Show, c'est C'est une critique avant-gardiste ouais. de la télévision, puisqu'on parle de télé-réalité bien avant l'heure.
8: Ouais.
9: D'enfermement. Style Secret Story ou autre. Voilà. Donc,
10: D'ailleurs, et... votez deux. Hein, c'est Maïwenn qu'il faut sauver cette semaine hein, au Prime.
9: Ah oui, c'est vrai, j'avais oublié que c'était en cours. Ah, ça commence bien. Et puis, un grand réalisateur à la commande, Peter Weir, qui a réalisé le film. Cet univers fictif. Dans lequel on dépeint justement une société qui est prête à tout ouais. pour de l'audimat, en particulier le producteur joué par
8: Ed Harris.
9: Ed Harris, voilà, merci. Ed Harris. Et puis il y a Natasha, je crois qu'elle s'appelle. Oui, c'est ça, Natasha McLeon, qui joue la militante en fait des droits, qui est touchante dans ce rôle parce que. Elle en pince un petit peu pour le personnage.
8: Un petit peu légèrement.
9: Voilà, légèrement. Qu'est-ce que le spectateur est prêt à regarder
8: J'ai envie de te dire, t'allumes la télé actuellement.
9: Télé poubelle, oui.
8: Ce qui est très fou, c'est que quand le film est sorti, donc en 96, ouais. on avait eu un petit film juste avant.
9: 98,
8: pardon. 98. On avait eu un petit film quelques années avant qui s'appelait En direct sur EdTV.
9: Alors, c'est sorti en fait l'année d'avant.
8: L'année d'avant.
9: 97.
8: 97.
9: Avec Matthew McConaughey. Qui était sur le. On va dire sur le même principe de télé-réalité où il se faisait filmer 24 heures sur 24, mais de façon plus...
8: Plus sensationnelle.
9: Plus sensationnelle, voilà.
8: Et à la manœuvre, on a un réalisateur moins grand, mais je me souviens quand ce film-là, il est sorti, on a dit, mais jamais ça n'arrivera dans le monde,
9: bah, si.
8: Ou en tout cas en France. L'année suivante, on a Truman Show, et les gens se sont dit, mais qui va regarder des gens enfermés ? Alors, attention, là, c'est vraiment poussé à l'extrême, ouais. puisque le personnage va grandir à la
10: surtout
8: télé.
10: Le personnage ne sait pas qu'il est, c'est ça. Voilà. Qu'il est filmé. Quoi. C'est ça la beauté du film.
9: Il a été enfermé dès sa naissance, en fait, dans ce monde fictif. Il est le personnage de divertissement.
8: À son insu.
9: À son insu.
8: Les placements de produits, il y a plein de trucs.
9: Les placements de produits, alors ça, c'est
10: la fameuse scène quand il s'engueule avec sa entre guillemets femme et qui lui dit tu veux que je te serve une tasse de cacao,
8: le
10: meilleur cacao du monde. Ouais, mais pourquoi tu parles comme ça ?
8: Pourquoi tu fais une pub ?
9: Ah, et puis le fameux couteau là aussi.
8: Oui.
9: C'est très avant-gardiste à l'époque. Quand on sait que 2 ans plus tard, en France, on a eu Love Story qui est sorti. Sur M6, c'était la première année, et donc du coup, presque 30 ans, 28 ans plus tard.
10: Ah, très bon film aussi, je l'ai vu hier.
9: 28 ans plus tard, 28 ans après sa sortie, on se dit, mais le film avait raison de A à Z.
8: Avant-gardiste. Précurseur,
9: en fait, en termes de dénonciation de télé-réalité, ouais. de traite de l'humain.
8: Tout à fait.
9: Donc, on exploite des enfants, puisqu'il est petit. Donc,
8: il est bébé.
9: Il est bébé, donc on exploite justement un enfant à son insu, et on fait du pognon sur cet enfant en termes de publicité, de marketing, de tout ce qu'on veut. Voilà, donc, c'est un film qui, à l'époque, quand je l'ai découvert au cinéma, j'ai craqué deux suites dessus, ça m'a beaucoup plu. Quoi.
8: On est d'accord. Ouais. Après, donc, comme tu disais, Peter Weir est quand même un grand maître. Hein. Donc c'est ton film, on va dire, où tu pars sur une île déserte. Est-ce que tu as un film doudou, un film réconfortant ? Qui n'est pas forcément dans la liste, attention.
9: Oui,
8: hein.
9: je vois ce que tu veux dire.
8: C'est pas obligé d'être un chef-d'œuvre. Parce qu'en général, un film doudou, c'est un film où, on va dire, on assume le fait d'aimer un film qui soit mauvais. En général, pas forcément. Oui.
10: Pour toi, c'est...
8: Pas forcément.
10: Moi, je pensais à un film doudou, c'est un film où tu sais, t'as pas le moral. Tu te dis, oui. Oh tiens, ça, je sais que ça va me faire rire. Moi, je sais qu'il y a une comédie, quoi, ça, pas trop le moral. Je dis, oh tiens, je vais me regarder ça, je sais que ça va me...
8: Ça va dépendre, il peut y en avoir plusieurs, hein, mais un film qui te permet de te ressourcer, un film qui te fait penser à ton enfance, ça peut être plusieurs films, hein.
9: Si ça peut me rappeler mon enfance, je vais citer du Disney.
8: Mais vas-y.
9: Je vais citer c'est le pas Roi grave, Lion. Hein.
8: Pardon ?
9: Le Roi Lion.
8: Ah ouais, mais c'est la base. Oui, non, mais très bien.
10: Alléluia.
9: Alléluia.
8: Non, mais c'est vrai que vous êtes jeune. C'est...
9: Merci c'est... de rappeler que
8: vous êtes que je suis vieille, il y a aucun souci. Ce qui est fou, c'est qu'il a quand le film est sorti, Le Roi Lion, beaucoup de personnes se sont posé la question est-ce que c'était un film d'animation pour enfants avec la scène où il y a quand même bon, je te dirais la même chose pour Bambi, hein, il y a quand même papa.
9: Le papa, le troupeau de
8: voilà, il y a quand même des choses non, assez
10: le genou.
8: Ouais,
9: genou, ouais.
8: Qui c'est quand même assez
9: qui était à l'époque très à la pointe puisque c'était une des scènes qui avait été créée par ordinateur.
8: Tout à fait.
9: C'est monumental à l'époque tout le travail qui avait été fait sur le film, quoi.
8: Est-ce que tu connais toutes les chansons?
9: Alors, non, je vais pas chanter quand même.
8: Mince.
9: Non, je vais pas te faire ce plaisir là.
8: J'essaierai de les choper. Alors, j'essaierai de te choper.
9: Certes,
8: quand même.
9: Si je chante, il va se mettre à pleuvoir. Ce sera bon pour le feu au revers. Mais bon.
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8: On est quand même sur une écriture, me semble-t-il, de Monsieur Elton John.
9: Oui.
8: Qui nous signe une BO. On va couper un micro, hein. On est bien d'accord. On est quand même sur du Elton John.
9: Et puis il y a cette voix emblématique, que ce soit en VO ou en VF.
10: James Ellroy pour la VO et Jean Reno pour la VF.
9: Ouais.
10: Mais en fait, ce qui est incroyable avec le Roi Lion, c'est qu'au départ, le film devait être un tout petit film.
8: Oui.
10: Que Disney a dit on va faire ça juste entre Aladdin et Pocahontas histoire de faire un petit truc histoire de sortir puis au final c'est devenu le plus gros succès de l'histoire du studio donc
8: en
10: c'est ça qui est
8: Aladdin
10: qui est incroyable.
8: Est quand même reboosté correctement oui. On va dire les finances de Tonton Picsou quand même hein, il faut le dire et c'est vrai qu'il s'y attendait pas et c'est vrai que ça a été un succès colossal. Il a été décliné en comédie musicale sur Broadway
10: il paraît qu'elle est super la comédie musicale, elle est à Paris en ce moment ça...
8: ouais. Il paraît que c'est un carton dingue. Donc ça c'est plus ton film d'enfance,
9: ouais.
8: Que tu assimilerais aussi à un film doudou ou un film pour avoir le moral.
9: Ouais.
8: Vas-y, ouais. Très bien. Donc en fait, tu as une âme d'enfant.
9: Ouais, toujours.
10: Oh, c'est mignon.
8: Mimi. Quand tu décides d'aller au cinéma, parce que je sais que tu es un fervent de la salle obscure, on est bien ouais. D'accord.
9: Qu'est-ce qui... ralentis, c'est là pendant l'été, mais bon.
8: Qu'est-ce qui va te faire choisir d'aller voir un film? Le réalisateur, l'acteur, le sujet, la manière dont le film a été tourné et donc va être projeté. Bon, je parle de l'Odyssée, là, on aura bien compris.
9: Ouais.
8: Qu'est-ce qui va t'inciter à te déplacer pour aller voir un film?
9: Qu'est-ce qui va m'inciter? Alors déjà, je regarde de moins en moins les synopsis.
8: Oui, oui.
9: Voilà, je regarde de moins en moins les synopsis. Je me laisse tenter, en fait, la surprise de découvrir le film.
8: Donc tu vas voir un film au hasard, ça peut être un truc comme ça.
9: Ça peut être un truc au hasard, ça peut être sur le nom d'un acteur ou une actrice. Hein.
8: D'accord.
9: Cet après-midi j'en ai vu un, je n'avais pas forcément lu complètement le synopsis et au résultat ça a été un coup de cœur. Quoi.
8: D'accord, très bien. On va faire notre première pause musicale. Est-ce que je peux choisir ou est-ce que tu veux choisir?
9: Vas-y, je te laisse choisir.
8: Oh là là, il ne faut pas me faire ça.
10: White Side Story.
8: Eh non
9: Non, je n'ai pas choisi ça.
10: Oh, quelle déception.

0: Vous êtes toujours sur Radioactive 100 FM dans Cinéma Mon Amour. Est-ce qu'on a besoin de présenter la madame ?
1: Annie Lennox.
0: Ah ouais. Donc pour l'une des... la deuxième partie du duo de Eurythmics, pour un film sublime. Enfin, ouais. je m'avance un peu. Hein.
1: Ah mais tu peux dire sublime, oui, effectivement.
0: Donc c'est Dracula.
1: Dracula, oui.
0: De Coppola, je tiens quand même à le préciser. Hein. Le bon Dracula.
1: Ah oui, parce que je me suis avisé à lui envoyer tous les Dracula possibles quand elle m'a demandé.
0: En fait, quand je lui demande la liste, il m'envoie une liste et puis je vois Dracula. Je fais, bon, l'année dernière, nous avons été voir une épouvantable cochonnerie au cinéma monsieur Luc Besson. Donc, voilà. Je fais, mais c'est lequel ? Et il s'est amusé à me pourrir ma conversation avec toutes les images de Dracula. Bon, il y en avait des bons aussi dedans. Hein.
1: Le premier que je t'ai mis, c'est quand même le grand Leslie Nielsen.
0: Voilà, il y avait du bon. Mais à un moment donné, j'ai pris peur parce qu'il m'envoie la photo, on va dire, de celui de Besson. Je fais, tu m'as fait peur. Et après, quand j'ai eu la réponse, je t'imaginais rire. Voilà, comme tu es en train de le faire. Donc, tu me l'as mis parce que ça fait vraiment partie de tes films.
1: Des films cultes, oui, pour moi, qui sont à l'ancienne parce qu'il y a très peu d'effets spéciaux. C'est vraiment des effets visuels à l'ancienne. Et puis c'est une belle adaptation de Dracula. Qui a été apporté par Winona Ryder.
0: Tout à fait. Et quand on lit lors de sa tournée mondiale de Monsieur Besson pour vendre sa cochonnerie, qu'il a dit que c'était le premier Dracula avec une version romantique.
1: Romanesque.
0: Qu'est-ce qu'on lui dit à ce gentil monsieur ? Est-ce qu'il a vu le film de Francis Ford Coppola ?
1: Alors, je pense qu'il a vu, oui.
0: Oui, mais dans ce cas-là, tu ne dis pas
2: comme
0: ça.
2: Comme tout le monde.
0: Ouais, mais dans ce cas-là, tu ne dis pas que son film il est plus axé romanesque. Parce que je suis désolée, la version de Francis Ford Coppola, on est en plein dedans quand même.
1: Alors, on est dedans. Alors, parce que oui, effectivement, avec Mina.
0: Voilà.
1: Avec cette scène entre Winona Ryder et Dracula.
0: Elle est sublime quand même, je veux dire.
1: C'est très romantique en fait, parce qu'on découvre un Dracula qui a cette passion. Pour son ancienne femme qui est morte, qui retrouve en incarnation dans le personnage de Winona Ryder.
0: Oh, ça me fait penser à autre chose. Non. Mais mieux filmé, mieux tourné, mieux raconté.
1: Parce que c'est la vision de Monsieur Besson aussi.
2: Alors, si je peux faire une parenthèse sur Luc Besson, le nouveau film qu'il a écrit et produit et présenté en hors compétition à la Mostra de Venise avec Al Pacino et Kiefer Sutherland. Voilà, faites ce que vous voulez de cette information. On continue.
1: Mais pourquoi tu nous donnes ce genre d'informations ?
2: Oh, comme ça.
0: Comme ça.
1: Non, mais puis voilà. Aussi, il y avait un beau casting.
0: Oh, il est sublime.
1: Il est magnifique ce casting. Tu as quand même Keanu Reeves, Gary Oldman, et puis tu as.
2: Anthony Hopkins,
0: comment tu peux l'oublier ?
1: Oui, j'ai eu un problème parce qu'en fait,
2: il n'y a pas Monica Bellucci.
1: Il y a une personne qui a fait coucou. J'étais un petit peu. Non, c'était derrière toi. En fait.
0: Il n'y a pas de souci.
2: Il n'y a pas Monica Bellucci aussi dans
0: J'ai pas de souvenir. Non.
1: Si, il me semble qu'elle joue en fait des créatures de Dracula dans le château. Tout à fait. Et puis il y a toute cette photographie aussi, cette image qui est magnifiquement travaillée, sombre et tout à la fois romanesque et gothique. Je trouve qu'il y a eu un travail remarquable de fait sur le film.
0: Donc, d'accord.
1: Bon, je te demande surtout à voir en version longue.
0: Oui, bien. Mais ça aussi, Pierre-Alex, ce film-là, oui, non, non.
2: Ah oui, totalement, mais je ne suis pas sûr d'avoir vu la version... Si, je crois que j'ai vu la version longue au cinéma et une rediffusion, mais je crois que...
1: Oui, il est ressorti, oui.
2: Ouais. Mais pourquoi je ne l'ai pas en Blu-ray ?
0: C'est ça, en fait, la question que je suis en train de te poser. On en reparlera la semaine prochaine, ce n'est pas grave.
2: Pourquoi je l'ai pas... Ah oui, parce que je ne peux pas acheter de Blu-ray en ce moment.
1: Ouais, tu as la réparation de ta voiture, je te rappelle.
0: Alors, là, dans le film, on va revenir. Pourquoi tu vas voir ce film ? Tu vas voir le film parce que c'est Francis Ford Coppola, parce que Gary Oldman, parce que...
1: L'ensemble. C'était l'ensemble. Alors, j'ai pas eu le plaisir de le voir sur grand écran, malheureusement.
0: Comment ça, tu l'as pas vu sur grand... Ah non, excuse-moi, t'es jeune.
1: Il est sorti en 93, j'aurais pu le voir au cinéma, tout à fait. Mais je crois qu'à l'époque, il était interdit moins de 12, j'avais juste 11 ans.
0: Et oui, c'est tellement dommage, tu vois.
1: J'avais pas encore l'âge, à un an près.
0: Sauf que...
1: Mais je l'ai découvert en DVD ensuite et Blu-ray, la version longue.
0: Ça pourrait faire l'occasion d'une soirée ciné-club.
1: Tout à fait.
0: Donc, non, c'est...
2: Rendez-vous au ciné-étoile, bientôt.
0: c'est vrai que, bon, alors... C'est vrai que j'ai la chance de l'avoir
1: déjà
0: vu.
1: Sur pas mal de choses. Parce que...
0: j'ai eu la chance, de le découvrir sur grand écran. Et c'est vrai que c'est... c'est bluffant, quoi, tout simplement. Donc, voilà. Un autre film,
1: j'ai envie de partir sur un film que tu ne connais pas.
0: Parfait, j'écoute.
1: Puisqu'on en a parlé tout à l'heure.
0: D'accord.
1: Un film très engagé. Alors c'est ça que j'aime bien aussi dans le cinéma, c'est qu'on peut trouver toutes les thématiques, toutes les histoires possibles.
0: Oui.
1: Que ce soit des biopics ou alors de la science-fiction, etc. Là, c'est un film qui part... d'un fait réel, qui est très militant et qui a un côté fictionnel. Je vais citer, et c'est un film qui a fait la clôture de la quinzaine des réalisateurs à Cannes en 2013. Tu vois, tu ne l'avais pas vu à Cannes, celui-là.
0: Tu sais, je ne vois pas tout à Cannes.
1: Et c'est le film de Matthew Warchus, qui est Pride, qui est sorti en septembre 2014.
0: D'accord.
1: C'est un film du Royaume-Uni, parce que j'aime bien le cinéma anglais, tout à fait.
0: En général, il est engagé, ce cinéma-là.
1: Il est très engagé, oui, parce que si on prend tous les réalisateurs bien connus...
0: Ken Loach,
1: mais aussi, on peut citer aussi Trainspotting, comme il a fait Gérard la semaine dernière.
0: Ouais.
1: Et là, en fait, on va revenir sur une période. Alors, période compliquée déjà pour les Anglais, puisque c'était dans les années 80, c'était sous la gouvernance de Thatcher. Qui a un petit peu massacré en fait le monde industriel du Royaume-Uni avec les mines de charbon, etc. Donc qu'elle a fait fermer, etc. Et là, on va converger deux luttes à la fois, puisque on a d'un côté en fait ces ouvriers de la mine qui protestent et qui font grève pour justement protéger leur gagne-pain, et de notre côté en fait on a la communauté LGBT qui va venir entraider justement, c'était LGBT, comme Bronski Beat.
0: On est d'accord.
1: Voilà. Et qui vont venir en aide en faisant de la collecte dans la rue pour venir en aide aux miniers.
0: Donc en fait, on peut dire que le cinéma engagé, bon, quand on te connaît, on comprend que à partir du moment où, quelle que soit la cause, tu valides en général.
1: Tout à fait.
0: Tu aimes ce genre de choses. En plus, donc c'est inspiré de faits réels.
1: Tout à fait, ouais. Et on va aller jusqu'à ce que y ait la première marche en Angleterre, à Londres, qui a réuni justement la communauté LGBT et la communauté minière, des ouvriers miniers.
0: Alors effectivement, ce film-là, je connais. Tu le connais, celui-là?
2: Pas du tout. Je connais l'affiche.
0: Elle
2: me disait quelque chose, mais c'est vrai que je n'ai jamais vu le film. Ouais.
0: Alors, où est-ce qu'on peut le voir, ce film? Je suis en train de regarder.
2: C'est que à la location sur Canal VOD à 3 euros. Et c'est que à la location. Voilà, il n'est sur aucune plateforme gratuite, malheureusement.
0: Est-ce que c'est un film qui avait reçu, on va dire, une distinction, quelque chose?
1: Alors, de mémoire, ici en local, oui.
0: Oui.
1: Il y avait eu un prix du public de mémoire, je crois, sur le Femme Festival, puisqu'il a fait partie de la sélection. Alors, ça ne s'appelait pas Femme Festival. À l'époque, c'était Portrait de Femme, qui était présidé par Lucia Dassa, qui l'avait sélectionné. Et effectivement, on a... ces femmes anglaises qui soutiennent tous ces miniers et ces membres de cette communauté LGBT. Et il avait reçu un prix du public à ce moment-là. Après, à Cannes, il n'avait pas reçu de prix.
0: Bah, c'est ce qu'on disait, cette année, autant le festival...
2: Si c'est un film de clôture, l'ouverture à la clôture, c'est rare que ça...
1: C'est rare, ouais.
0: C'est rare.
2: Que ce soit en compétition.
0: Tout à fait.
1: Et je recommande de le voir parce qu'il y a une scène mémorale de Dominique West, l'acteur, qui fait une danse sur une chanson, donc allez la découvrir. Quoi.
0: C'est formidable parce que tu me fais les transitions maintenant.
1: Oh. Ah bah oui, mais celle-là, tu ne la connaissais pas sur ce film-là de chanson.
0: Non,
1: voilà.
0: Alors vas-y, redis-moi le titre ou qui chante. C'est donc...
1: C'est The Smiths.
0: Les Smiths, allez, voilà. Je vous laisse en compagnie et découvrir cette magnifique chanson. Si elle veut bien se lancer...

0: 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Je connaissais pas cette chanson des Smiths. Et en tout cas, ça donne envie de découvrir donc le film. Tu m'as dit que c'était Pride,
1: yes.
0: Un film de 2014. En parlant de films et de cinéma engagé, est-ce que comme ça, tu peux me citer quelques films engagés ou en tout cas qui t'ont donné envie de t'investir un petit peu plus dans, on va dire, la lutte, quelle que soit la lutte.
1: Film engagé qui avait été déjà cité à deux reprises, je crois, dans les deux dernières cartes blanches. Il y a déjà Philadelphia.
0: Ouais, qui fait aussi partie de ta liste.
1: Qui fait partie de ma liste. On peut citer aussi 120 battements par minute, qui est de Campillo, Robin Campillo. Il y en a un autre aussi que j'ai découvert assez récemment, en fait. Enfin, pas récemment, il y a quelques années maintenant, que j'ai découvert, en fait, et j'ai découvert une actrice qui a su varier les rôles, tant au cinéma grand spectacle, mais aussi dans le cinéma indépendant. C'est Chloé Grace Moretz.
0: D'accord.
1: Qui a découvert, en fait, à la base, c'est un roman. C'était pas un roman, c'est un livre qui raconte, en fait, l'histoire d'une femme qui s'appelle The Miseducation of Cameron Post. Merci. Le film en français, me demande pas comment on fait ce miracle en France, il s'appelle Come As You Are.
0: D'accord.
1: Qui est sorti comme As You Are.
0: Tiens, comme la chanson.
1: Voilà. Ça t'aide comme ça. Voilà. Il est sorti en fait en juillet 2018 en France. Ce film-là, en fait, j'ai pu le proposer en avant-première au Ciné-Étoile.
0: D'accord.
1: À l'occasion justement de la journée internationale de lutte contre l'homophobie, justement, puisque le film parle en fait des thérapies de conversion.
0: D'accord.
1: On va suivre en fait une jeune femme qui va suivre du passage de l'adolescence vers le monde d'adulte, mais voilà, ses parents voyant que elle avait des sentiments pour le même sexe quoi,
0: oui.
1: La font enfermer en fait dans un centre de thérapie de conversion.
0: Sublime.
1: Voilà, et on va.
2: Pardon, je te coupe, mais il n'y a pas un film aussi avec Nicole Kidman et Joel Edgerton sur le même sujet avec
1: tout à fait. Alors oui,
2: ils envoient leur fils.
1: C'est The Boys.
2: Voilà, je voulais le voir et j'ai pas eu le temps.
1: The Boy Era Z, je crois qu'il est disponible sur Netflix. Donc voilà, donc
0: il est d'une puissance.
1: Il est inspiré également d'un bouquin, effectivement. Je me rappelle plus d'ailleurs comment il s'appelle le réalisateur, puisque c'est un grand acteur aussi. C'était sa première réalisation à lui. Et là, comme As You Are, en fait, on va le voir du côté justement des femmes, en fait. Et ce centre, en fait, où il y a beaucoup d'adolescents, on va découvrir aussi d'autres personnages, comme un garçon qui est issu de la lignée des Indiens d'Amérique. Ou justement, chez les Indiens, il y a ce qu'on appelle le troisième genre, en fait, qui est non défini, homme, femme, etc.
0: Ok.
1: Le film est très touchant parce que il y a une entraide qui va se créer entre ces jeunes.
0: Oui.
1: Une musique mémorable que je t'ai conseillée, que je t'ai rajoutée. Donc c'est celle-là de musique justement de Blondie.
0: D'accord, voilà. Non, mais il n'y a pas de souci. J'attends la suite,
1: en fait. Et ce film, en fait, est poignant parce qu'en fait, il dénonce cette pression familiale, justement, pour...
0: De la société, quelque part, pour rentrer dans les codes.
1: Soigner, entre guillemets, une chose qui n'est pas...
0: soignable.
1: Une maladie,
0: c'est
1: en soi.
0: C'est pas une maladie, donc tu peux pas la soigner.
1: Et puis on a le côté, en fait, où ils se sentent pas forcément sur l'homosexualité des personnages, mais aussi de l'entraide qu'ils ont entre eux. Et c'est ça qui m'a beaucoup plu sur le film.
0: Ok. Donc
2: je crois que c'est aussi révélateur pour Chloé Grace Moretz, qui avait fait son coming out à l'époque.
1: Ouais.
2: Donc je pense qu'il y a de ça aussi. C'est pour ça qu'elle a choisi ce rôle pour
1: la réalisatrice qui s'appelle Désirée Akavan, qui a découvert le bouquin justement, est très amie, je crois, avec Chloé Grace Moretz. Et elles ont flashé sur le bouquin et elles voulaient à tout prix l'adapter, quoi, ce film-là.
2: Alors si je peux rajouter un petit truc, mais qui n'a vraiment rien à voir, mais vu qu'on en parle de ce sujet-là via The Boy,
1: Boy Era Z
2: et celui-là, il y a une parodie du sujet dans un épisode de la série South Park. Hein. Je ne sais pas si vous aimez.
1: Je crois savoir lequel c'est.
2: Voilà,
1: cet épisode,
2: et ouais. C'est avec. Je vais parler que pour les puristes, mais le personnage de Butters qui est envoyé dans ce camp parce qu'il. Mais en fait, il ne sait pas pourquoi. Et son père croit justement qu'il est homosexuel, donc il décide de l'envoyer dans ce camp alors que c'est juste un énorme malentendu et que lui, il ne sait pas du tout ce qu'il fout au milieu. Et c'est à mourir de rire.
0: Parce qu'en fait. À travers les South Park, ça dénonce.
2: Ah oui, mais
1: ils ont cette force-là depuis très longtemps.
2: Ça, ben justement, ouais. Il y a le créateur de la série, je crois, je sais plus quelle série, qui a dit on n'arrive pas à rivaliser avec eux parce qu'ils arrivent à faire un épisode en moins de 3 semaines, en même pas un mois. C'est pour ça qu'ils sont toujours raccord avec l'actualité.
0: Et c'est ça qui fait leur force. Ouais. Pour revenir sur le Boys Eraserhead, c'est Joel Egerton, voilà, le réalisateur.
1: C'était sa première réalisation.
0: Et je trouve qu'il arrive à toucher à travers ces différents films. Moi, j'avais été bouleversée par Loving.
1: Et Nicole Kidman aussi, qui joue dedans Boy Era Z.
0: Oui.
1: Elle est remarquable.
0: Alors, quand elle est bien dirigée, je dirais qu'elle joue très bien, cette madame. Quand elle est mal dirigée, c'est un peu plus compliqué. Tu m'as cité 4 films, est-ce qu'il n'y en aurait pas un 5e pour causes ?
1: On parle justement de pression sociale.
0: Oui.
1: On peut revenir justement sur un film que tu as adoré toi aussi. Dans les années 50-60, si je me rappelle bien le film, c'est Les Indomptés. Qu'on a vu il y a 2 ans maintenant, il est sorti
0: avec une puissance.
2: Tu
1: l'as pas vu ?
0: C'est en fait où le film a été plutôt bien vendu. Tu me dis si je me trompe, Paul.
1: Vas-y.
0: C'est qu'en fait la promotion du film s'est appuyée, on va dire, sur les têtes d'affiche, le casting.
2: Ah, Jacob Elordi.
0: Voilà.
2: Jacob Daisy Edgar Jones.
0: Voilà. Ah,
1: j'ai oublié de marquer mon petit point.
0: Et on a aussi
1: Will Potter.
0: Will Potter, on va dire. Donc deux grosses têtes d'affiche quand même. Il faut quand même le dire.
1: Oui, tout à fait, oui.
0: Et on a, on va dire, une flopée de second rôle qui sont d'une qualité incroyable.
1: Ouais.
0: Et ils sont restés très vagues sur le thème et le sujet du film.
1: Tout à fait.
0: Et donc, du coup, on nous a, on va dire, je ne m'attendais pas à voir ça, parce que je voulais voir, on va dire, autre chose que Jacob Elordi dans une série pour Midi Net. Mmh. Je me suis pris, on va dire, une claque assez incroyable au niveau de la réalisation, au niveau de tout, en fait.
1: Il y avait cette photographie aussi qui inspirait de l'époque, justement, les décors qui jouaient beaucoup et on ressent vraiment cette pression sociale.
0: On est d'accord. Voilà. Je vais un petit peu me faire l'avocat du diable.
1: Oula.
0: Alors, ça tombe bien qu'il y ait une vitre, en fait. Parce que je ne suis pas sûre de ta réaction.
1: Oula.
0: Je l'espère, mais je ne sais pas. Donc, on sait que tu es quelqu'un de très engagé, qui se bat pour les droits, on va dire, des LGBTQIA+.
1: Waouh. Du premier coup.
0: Ces films-là, pour moi, sont très importants. D'ailleurs, à Cannes, on n'a jamais eu autant de films. Et je trouve ça très, très bien que ça rentre, on va dire. Il y a eu plus d'une vingtaine de films, une trentaine de films. Avec, alors, pas forcément ça comme sujet, mais en tout cas, ça faisait partie du paysage, on va dire, cinématographique. Et je trouve ça intéressant. C'est la normalité. À un moment donné, il faut arrêter de dire un petit peu tout et n'importe quoi. Moi, il y a un truc qui me dérange et je voudrais avoir ton avis. Comme c'est ta carte blanche, je me permets. Ces films qui sortent estampillés, LGBTQIA+, ou qui sortent, on va dire, avec le logo pour dire oui, ça nous défend. Est-ce que tu ne trouves pas que c'est un petit peu réducteur, alors que des films qui sortent sans, on va dire, ce logo-là, sans, on va dire, que le film soit approuvé par cette communauté qui est extrêmement large, diverse, et y en a beaucoup, hein. Est-ce que ça ne serait pas porteur de faire des films tout simplement sans mettre des logos et des pastilles et des machins pour dire c'est pour nous, c'est pour vous, c'est pour nous, et en fait briser ces frontières qui, je trouve, c'est très réducteur.
1: Alors, je vais te répondre oui et non.
0: Très bien.
1: Oui et non.
2: C'est oui, c'est pas non. Si c'est non, c'est pas oui.
0: Ouais. C'est oui, mais non, c'est une série de Mylène, c'est une chanson de Mylène Farmer à un moment
1: donné. Tout à fait.
2: Oula.
0: Ça va loin. Hein.
1: Je vais prendre un exemple tout récent, tout
0: très
1: bête,
0: bien.
1: D'un film qui a été présenté à Cannes, que tu as adoré.
2: On est les voilà. Jim Quinn.
1: Tout à fait.
2: Alors. Légumes bio et protéines.
1: On prend cet exemple-là. Film quand même qui est vraiment estampillé LGBT.
0: Très bien.
2: G. C'est, voilà. Voilà, ils le disent dans le film. Hein, disent, voilà. C'est ça la communauté LGBT. Hop, on parle que des G ici.
1: Alors, c'est un film qui est film d'animation français, coproduit avec la Belgique, effectivement. Mais ce qu'il y a d'intéressant avec ce film, qui a quand même déjà réalisé plus de 200 000 entrées depuis énorme. Sa sortie, c'est qu'il n'a pas forcément réuni toute la communauté, que la communauté. Il y a aussi eu les hétérosexuels qui sont venus dans les salles pour découvrir le film.
0: D'accord.
1: Donc, le fait qu'il soit forcément estampillé LGBT, c'est oui et non, en fait, c'est pas cloisonné.
0: D'accord.
1: Je reprends l'exemple de Philadelphia. Philadelphia alors, n'avait pas forcément cette...
0: Pourquoi ? Mais parce que le film sort en 1993 et que on ne savait... Enfin, c'est pas que on ne savait pas, c'est que c'était un film dessus
1: oui.
0: qui a été vraiment malmené au niveau, on va dire, de la sortie, au niveau des acteurs, ouais. parce qu'il y a pas mal de personnes qui ont refusé le
1: tout
0: rôle.
1: À fait.
0: Et à l'époque, la société était beaucoup moins orientée, avancée sur, je vais dire, cette communauté-là, LGBT, QIA+. Deux fois. Ce que je veux dire, c'est que pour les films anciens, pour moi...
1: Alors, je vais essayer de te trouver un film plus récent.
0: Voilà.
1: On va prendre Les Hommes Domptés.
0: Qui a été pas estampillé.
1: Voilà.
0: On est d'accord.
1: Qui est pas estampillé, qui n'a pas forcément... Donc du coup, qui n'a pas forcément trouvé son public, malheureusement, pour moi.
0: Oui, ah, mais là-dessus, je suis...
1: Reste à savoir si il avait été estampillé LGBT, il aurait fait okay. plus d'entrées, j'en doute.
0: Ah non, moi je voulais un exemple inverse, un film qui est validé et qui... Du coup, est resté dans sa caste, n'est pas sorti vers les gens. L'effet inverse.
2: Rockback Mountain.
1: Ouais.
0: La communauté à l'époque, je suis désolée, hein, pour l'avoir. Je veux dire, c'est pas un film si vieux. Enfin, c'est un film vieux par rapport aux avancées, on va dire, sociétales sur ce sujet-là. Mmh. Pour Brokeback Mountain. Les deux acteurs, ils ont été quand même bien chahutés, hein, le fait d'avoir accepté et tout
2: ah
0: ça.
2: Ah bah, Heath Ledger, il avait été annoncé pour jouer le Joker dans The Dark Knight, c'est... le nombre de commentaires qui s'est pris,
0: voilà.
2: Le Joker ne doit pas être homosexuel, tout ça, alors que c'est qu'un rôle. C'est
0: voilà, donc...
2: Une bise à Lupita Nyong'o et ses haters, justement, sur l'Odyssée en ce moment.
0: On est bien d'accord. Donc en fait, tu m'as dit Jim Quinn, Philadelphia...
1: Qu'est-ce que je pourrais te citer de récent en fait ouais. J'essaie de trouver un film récent qui soit.
0: Alors, il y a un film récent, mais qui n'est pas encore sorti au cinéma.
2: Bah, Dracula, de Luc Besson. On m'a dit que c'était un sacré enculé.
0: Oh ah non, c'est pas possible. T'es affreux.
2: Big up,
0: ouais. Voilà, big up. Non, je parlais plus du film qu'on a vu au festival.
1: Ah, tu parles de Coward
0: Ouais, je parle de Coward.
1: Coward, effectivement.
2: Ah, non,
1: mais... tu pensais auquel, toi ?
2: Teenage Sex and Death at the Camp Matia. Hein le film
1: oui,
2: avec...
1: Moi, je l'ai pas vu, donc...
0: On l'a pas vu.
2: Ah, oh ! Il y a que moi qui l'ai vu.
1: Ouais. Que toi qui l'as
2: vu. Il est génial. Ouais. Hein. Alors que ça parle juste... Alors que... Je vais être honnête, hein, j'étais réticent à me dire, voilà, la communauté queer, je connais pas. Je connais la communauté LG comme les télévisions, mais la communauté queer, je connais pas vraiment. Et sur le coup, je me suis dit, bon, ça va me bourrer le mou comme c'est pas permis. Et en fait, c'est juste annexe, c'est juste un tout petit détail. Voilà, mais c'est ça que j'aimerais retrouver dans beaucoup
0: les
2: plus de films. Les Indomptés, j'ai toujours pas vu.
0: Il faut vraiment le voir. Donc, Coward, le film que nous avons eu la chance de voir.
2: Ah, mais je l'ai vu aussi, je suis bête.
1: Oui, tu l'as vu, Coward.
0: Bah oui, il me semble que tu l'as vu, ce
2: oui,
0: film-là.
2: Oui, oui. Bah, juste après, je faisais une photo avec Penelope Cruz. C'était une belle journée.
0: C'était une très belle journée.
2: Enfin, juste après Coward, bien sûr.
0: On est bien d'accord. Ce film-là, je suis désolée, il n'est pas revendiqué, et je trouve ça mais tellement... Alors,
1: non, il n'est pas revendiqué, il est plutôt sur... Sur un groupe de personnes en fait qui devaient remonter le moral des troupes.
0: Tout à fait.
1: Parce que en fait les troupes classiques de théâtre qui étaient avec des femmes
0: pendant la Première Guerre mondiale,
1: voilà,
0: pendant la Première Guerre mondiale,
1: n'avaient pas l'accès en fait au front. Donc, c'était des hommes qui, comme ça a été toujours le cas dans le monde du théâtre depuis des siècles, se grimaient en femmes. Et on peut citer d'autres films où tu as des hommes qui se griment en femmes pour jouer dans des pièces de théâtre. Voilà, c'est ça. Ils se griment. Ils font le spectacle pour remonter le moral des troupes, comme ça se faisait au temps de la Première Guerre mondiale.
0: On est d'accord, sauf que le fait qu'il est... Bon, on va pas... parce que le film n'est pas encore sorti. Il y a une histoire d'amour. Mais franchement, le fait que le film, ça soit... Enfin, personnellement, pour moi, ce n'est pas le sujet principal du film.
1: Non, c'est la Première Guerre mondiale.
0: C'est la Première Guerre mondiale.
1: La destruction
0: de cette jeunesse.
1: De cette jeunesse et puis de ses esprits.
0: Tout à fait. Et en fait, et pour moi, ça, c'est un très, très bon film. Et c'est dommage qu'il ne soit pas, tu vois, entre guillemets, revendiqué. Parce que, tu vois, c'est... Alors, le fait qu'il ne le soit pas, je pense que ça permet à un éventail plus large de films d'être vus. Parce qu'il faut le dire aussi, il y a des gens qui sont, on le sait bien, on est malheureusement cernés, qui sont abrutis, pour ne pas dire autre chose, et qui, quand ils voient, on va dire, un macaron ou un soutien, quel qu'il soit, pour un film, se disent « Ah ben non, moi je ne vais pas voir ce genre de film ». Et c'est ça qui est dommage, parce que pour moi, le cinéma, ça permet aussi d'avoir une certaine ouverture d'esprit. En tout cas, c'est comme ça que moi je le vois. Et à travers le cinéma, on voit bien que c'est le reflet aussi de notre société. Quand on voit les réactions que les gens ont eues pour que ça soit, on va dire, Le Secret de Brokeback Mountain, ou que ça soit, on va dire, le film dont on vient de parler, Philadelphia. Et quand on voit l'accueil qui a été fait à Jim Quinn, que je n'ai pas, malheureusement, toujours pas pu voir. Non, mais les séances, elles sont affreuses. Je ne peux pas y aller. C'est un casse-tête. Je me dis que notre société a évolué. Il y a encore beaucoup de progrès à faire, je suis d'accord, mais quand même une belle évolution, quand même. Quand on voit que Jacob Elordi incarne, et d'une manière somptueuse, avec toutes les aspérités que le personnage fait dans Les Indomptés, pour moi, c'est sublime.
2: Mais je repense à Philadelphia et à Brokeback Mountain. Justement, Brokeback Mountain, ce qui avait choqué, enfin, je crois surtout aussi ce qui avait choqué, c'est qu'il y avait une scène d'amour entre les deux communs. Mais dans Philadelphia, on voit quasiment rien. Mais je veux dire, dans Philadelphia, il y a...
1: Ça a été coupé au montage. Ouais,
2: ça a été coupé, mais... Il y a rien de choquant. Le plus, en fait, pour moi, Brokeback Mountain, il est en deux parties. C'est à la fois l'histoire d'amour entre ces deux cow-boys, et la deuxième partie, c'est voir leur vie respective à tous les deux et comment ils gèrent cette pression de se faire passer pour des hétérosexuels et être dans leur famille. Entre Heath Ledger qui essaie de gérer son divorce avec sa femme, et justement Jake Gyllenhaal qui essaie de gérer avec son abruti de beau-père, il n'y a pas d'autre.
0: Voilà.
2: La scène du dîner, elle est de Thanksgiving.
0: On va faire une petite pause musicale et après on reviendra parce que j'aurai une question à te poser.
2: Ouais, voilà, et encore. Je fais juste un big up à Juliana, Alexis, Léolio et Nougat qui sont en train d'écouter l'émission.
0: Ben, moi j'aime bien le Nougat.
2: Nougat on the street.
0: Allez, on est parti. Pourquoi pas.

0: 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Merci pour la musique. Franchement, c'est top. Ouais,
1: celle-là, la dernière, elle est pas mal aussi.
0: Oh ben, y en a encore deux, donc on ne pourra en choisir qu'une.
1: Tiens à rassurer la maman de Pierre Brex. Je ne suis pas offusqué par la blague qu'il a faite.
0: Ah, parce que vous recevez les messages en direct ? C'est génial. Non, mais c'est pas grave.
2: Je ne serai pas interdit d'antenne.
0: Oh non, non, non, vous inquiétez pas.
2: Je suis le seul à aller voir tous les films ici.
0: Tu sors dans 30 secondes, par contre.
2: Bonne soirée. Mais il y a la première avec Adams en ce moment qui commence dans une
1: demi-heure. Tu vas aller voir Adams?
0: Tu vas aller voir Adams?
2: Non, je vais voir Maxime des petits écrans après.
0: Ah, très bien. Il diffuse
2: The Furious, qui est apparemment le film. Le meilleur film de l'année en ce moment pour mon meilleur pote. Donc, salut Kenny, même si t'écoutes pas l'émission.
0: On va revenir sur un film qui s'appelle Entretien avec un vampire, qui avait fait, on va dire, scandale à l'époque, avec le baiser entre Brad Pitt et un certain Tom Cruise. La petite,
1: la jeune.
2: Kirsten Dunst. Tout à fait. Et tout de suite du Jean-Luc Ley.
1: Voilà.
0: Non. Ah. Maman de Pierre-Alex, à un moment donné, il va falloir qu'on discute quand même, hein, franchement. C'est du n'importe quoi, cette émission. Franchement, ça part en sucette. Je crains pour la semaine prochaine, vraiment.
1: T'as prévu des bouchons ?
0: Je sais pas ce que je vais dire aux auditeurs. Mais à un moment donné, c'est sa carte blanche. Donc,
2: si Gérard nous écoute, le patron, je suis prêt à animer une émission 2 heures par jour. Uniquement moi. Ah. Et on va faire une.
0: On va avoir des problèmes. On va avoir des problèmes. Non, parce qu'à un moment, alors il y a Kirsten Dunst, effectivement, il y a le baiser, mais il y a aussi une relation assez ambiguë entre Tom Cruise et Brad Pitt, qui à l'époque avait fait un sacré scandale.
1: Ouais, tout à fait.
0: Ça te fait rire ce genre de choses.
1: Bah oui, parce que franchement, à l'époque, on
2: c'est une guerre d'égo, non ?
1: C'est ça, oui, aussi, il y avait une guerre d'égo entre les deux acteurs aussi. Mais par rapport au film, c'est vrai que c'était sous-entendu.
0: Alors, pour ceux qui ont lu les livres, hein, dans les livres, c'est beaucoup moins sous-entendu.
1: Voilà.
2: Mais vous savez, ce qui est le plus drôle, en fait, c'est qu'au départ, Tarantino, il avait pensé à Tom Cruise pour être le personnage principal de What's Up in a Time in Hollywood. Ouais. Et pour être la doublure cascade et que ce soit Brad Pitt qui joue le rôle de DiCaprio. Donc ça aurait fait. Mais les deux se sont réconciliés depuis, hein, j'ai vu. Ils sont...
0: Oui, mais enfin, je trouve que le casting de Once Upon a Time est parfait. Hein.
2: Ah oui, non, il est parfait. Mais je veux dire, même le casting d'Entretien avec un vampire, qui est refait en série, j'ai vu, qui va sortir.
0: Non, ça, il y en a déjà la saison 1 qui est déjà faite. On attend la saison 2.
2: C'est en plusieurs saisons ?
0: Oui.
2: Mais pourquoi ?
0: Eh bien, parce qu'en fait, pour ceux qui lisent Anne Rice.
2: Oh. Pour ceux qui lisent. Point.
0: pour ceux qui ont lu les livres, l'univers est de ces livres-là, donc Anne Rice,
1: c'est très riche.
0: C'est très très riche et je pense que faire en plus cette série-là sur les vampires, parce qu'il y a plusieurs thématiques, il y a les vampires, il y a les sorcières, tout ça. Le film est tellement riche que je pense qu'une saison, même le film a été foncièrement coupé, il y a eu pas mal de choses qui ont été faites.
1: Il y a beaucoup de raccourcis qui sont faits.
0: Raccourcis qui font un peu mal par moment. Hein.
1: Je crois que de mémoire qu'il fait 2h20, je crois, le film.
0: Oui.
1: Voilà. Et à l'époque, c'était assez rare d'avoir des films qui faisaient plus de 2h20. Quoi.
0: Oui, voilà.
2: J'ai vu qu'une fois le film. Ça a été ce que j'appelle l'une de mes découvertes au confinement.
0: D'accord.
2: Parce que j'avais tout un stock de films que j'avais achetés et vu que du coup on pouvait pas aller au ciné, j'ai tout regardé pendant le confinement et ça faisait partie des films que j'ai découverts à ce moment-là.
0: C'est parfait, c'est des bons films. Si je te dis donc Entretien avec un vampire, tu valides ou tu valides pas, Paul ?
1: Le film, je le valide, oui.
0: Ah. Tu fais ta petite moue qui va pas du tout. Je te connais, ça va pas.
2: C'est le regard de. Oui, je valide. Mais on sent qu'il va dire un mais.
0: Voilà, merci Pierre-Alex. Mais.
1: Ça a un peu mal vieilli.
0: Tu trouves ? Ouais. Tu plaisantes ou quoi ?
1: Ah, les effets, ils ont un petit peu mal vieilli, je trouve.
0: Ouais. Mais parce que tu es. Vous voyez ?
1: Je suis tatillon. La différence, tu vois, avec Dracula, je trouve que les effets, ils ont pas mal vieilli.
0: Lequel de Dracula ?
1: De Francis Ford Coppola.
2: Parce que celui de Luc Besson, il est déjà.

0: Il est déjà très vieux.
1: Je vais être obligé de le citer, le film de Besson, quand même. Hein.
2: Non, mais à ce moment-là, tu cites Dracula, bon, il y aurait deux lettres, alors.
1: De quoi? Non, mais qu'est-ce que vous... Vous êtes affreux.
0: Bah, j'ai revu Jurassic Park il y a 3 jours en hommage à Sam Neill.
1: Ah,
0: Big
1: ouais.
0: Up. Et, il a... Et c'est vrai que les effets spéciaux n'ont pas vieilli non plus de Jurassic Park. Mais...
2: Parce que c'est fait à l'ancienne.
0: Voilà, oui, parce qu'il y a le mélange animatronique. Enfin, ça, j'en parlerai la semaine prochaine, parce que c'est ma carte blanche la semaine prochaine. Voilà. Mais
1: je vais souffrir pendant une heure.
0: Franchement, ouais. Franchement, ouais.
1: Je sais pas si je vais pas inviter ta mère pendant l'émission.
0: Reste allée au ma pauvre mère. Laissez-la tranquille. Elle souffre déjà, c'est comme ça. Maman, je t'aime.
1: Il y a de la clim, madame, dans le studio. Vous inquiétez pas. Un autre film.
2: J'hésitais entre les deux.
1: Vas-y.
2: Mais je vais citer dont la musique que te parlais pas tout à l'heure. Ouais. David Fincher, Seven, sorti en 96.
0: Vous vous souvenez de l'époque où David Fincher faisait des bons films?
1: Alors, Seven, c'est un très bon film.
0: Ah, mais ouais. c'est mon préféré de sa filmographie.
1: C'est pas mon préféré.
0: C'est...
1: J'ai dû le voir 2-3 fois pour commencer à l'apprécier.
0: D'accord, ah ouais.
1: Non, c'est pas mon préféré, mais pour moi j'ai eu la chance de tous les découvrir au cinéma. Mmh. Voilà, moi je dis ça.
0: Big.
2: Voilà. Moi je te dis, c'est le premier Fincher que j'ai découvert au cinéma.
1: Voilà.
2: En séance privée.
1: Ah oui, bah ça y est.
0: Monsieur.
1: Monsieur fait son intéressant. Voilà.
2: C'était une séance privée. Je remercie d'ailleurs Robert, qui est un ami de la famille, qui était projectionniste au Pâté Madeleine à Marseille et qui de temps en temps nous faisait la grande salle pour nous faire découvrir les films. Donc comme ça, on avait découvert justement l'oubliable Esprit Rebelle et entre autres Seven et GoldenEye aussi qu'on avait vu. Voilà.
1: Ah ouais. Non, tout de suite, il envoie du lourd. Ouais, on peut pas discuter avec.
0: Mais parce c'est je pas... reviens sur Seven. C'est vrai que déjà, l'ambiance, c'est pourquoi c'est mon préféré. Enfin, je te coupe là-dedans, mais c'est pourquoi moi, à mes yeux, c'est mon préféré. C'est déjà, c'est l'ambiance, cette ambiance noire, pluvieuse, terne.
2: Tout au long du film, oui.
0: Voilà. Et quand il y a enfin les beaux jours, c'est là où il y a les séquences les plus horrifiques du film.
1: Mais je dis pas qu'il est pas bon. Mais
0: non, mais c'est parce qu'on en parle. C'est pour
1: moi,
0: ça.
1: Moi, je l'ai découvert. Alors, je suis désolé, j'ai découvert avec Alien.
2: Tu as découvert avec
0: Alien 3.
1: Et oui, c'est son premier.
0: Ok. Et oui, c'est vrai.
1: Et oui, c'est son premier.
0: Et oui.
1: Que les gens n'aiment pas, mais moi, je trouve que c'est avec ce film-là qu'il a pu faire
0: alors,
1: tout le reste.
0: Je préfère la version longue parce que dans la version cinéma.
1: Mais qui regarde la version courte?
0: Il y a des gens, malheureusement. Et parce que dans la version cinéma, l'alien sort d'un chien et je n'aime pas que les chiens souffrent. Tandis que dans la version longue, l'alien sort d'une vache et j'aime manger des hamburgers, donc c'est parfait.
1: Ah ouais, donc
0: on
1: discute, maman de Pierre Alex, quand même. Hein, parce qu'il y a des choses quand même qui sont bizarres. Hein.
0: Ah on va pas faire souffrir. Dogo.
1: Non. Si tu veux. Seven, bien évidemment, Fincher. Ouais. Tu peux m'en citer quelques-uns de Fincher qui te...
0: Tous, sauf ceux qu'il a fait sur Netflix. Oui.
2: C'est lesquels qu'il a fait sur Netflix?
0: Le Manque avec Gary Oldman et The Killer avec Michael Fassbender et bientôt la suite de What's Up in a Time in Hollywood.
2: Deux films que je n'ai pas vus.
1: Ça fait peur
2: parce
1: quand
2: que c'était sur Netflix.
1: Je rejoins, on va dire, Pierre-Alex. Tu peux pas m'en citer quelques-uns comme ça.
2: Social Network.
0: Gone Girl, oui.
1: Fight Club.
2: Fight Club aussi, oui, qui a été cité par Gérard la semaine dernière.
1: Oui, tout à fait. Ouais. Pour moi, ça reste quand même l'un des... Panic Room, moi, j'aime bien.
2: Que tu as cité la semaine dernière aussi.
1: Ouais. Très bien. Un dernier film, et après...
2: Je reviens sur mon côté militant, mais ce n'est pas très militant sur ce film-là. C'est Sans Jamais Nous Connaître.
1: D'accord.
2: Avec Andrew Scott et Paul Mescal.
1: Je ne dis absolument rien. Je l'ai pas vu en fait.
2: Tu l'as pas vu?
1: Non,
2: je te le prêterai.
0: C'est magnifique.
1: C'est magnifique.
0: Ouais, c'est vraiment. J'y suis allé vraiment par hasard parce que je me suis dit tiens, Andrew Scott, acteur principal, C'est extrêmement rare parce que moi je le connais surtout pour être Moriarty dans la série Sherlock.
1: Ouais.
0: Mais là de l'avoir découvert en rôle, et comme ça je découvre, il y avait eu l'annonce de Paul Mescal qui allait jouer dans cette daube de Gladiator 2. Donc ça je voulais voir comment c'était son talent d'acteur et heureusement je l'ai découvert en talent d'acteur là-dedans et pas dans. Et
2: il joue également dans l'excellent Pride que je t'ai parlé tout à l'heure.
1: Très d'accord, bien. Okay. Je te remercie. Paul, ce fut un plaisir. Évidemment, une heure, c'est trop court.
2: Ouais.
1: Mais.
0: Tu reviens.
2: Il y en a deux que je n'ai pas cités, mais bon,
1: mais
2: tu les publies.
1: Tout ce que tu fais avec Cinéma Mon Amour. Merci de ce que tu fais aussi au Cinétoile. Chers amis, rendez-vous la semaine prochaine pour la carte blanche de Pierre-Alex. Maman de Pierre-Alex, vous venez quand vous voulez dans l'émission, notamment la semaine prochaine.
0: Oula.
1: Yael Klim, vous êtes la bienvenue. Et vous inquiétez pas, je ne censurerai pas votre fils. Parce que malgré tout ce qu'il dit, c'est ce qui nous apporte un petit peu de sel et de piquant. Et non, il ne va pas voir tous les films. On va voir aussi des films, nous aussi.
0: Excusez-moi. Moi, j'ai déjà vu le film qu'on va voir tous ensemble demain.
1: C'est pas grave.
2: Moi, je l'ai vu, mais en deux parties. Hein.
0: Oui, moi aussi, mais...
1: En tout cas, voilà. Version. Rendez-vous donc la semaine prochaine pour la carte blanche de Pierre-Alex. Je vous promets que ça va déménager. Et je vous laisse avec
2: l'un... J'ai hâte d'écouter le replay. je pourrais pas l'écouter en direct.
1: Peut-être petite musique, on va dire, que j'aime beaucoup d'un film que j'adore.
0: Et pardon d'avance aux auditeurs de la
1: c'est
0: semaine prochaine.
1: Peur primale,
0: Alexis,
1: bien
0: écoute
1: évidemment.
0: Avec Juliana la semaine prochaine. Écoutez. Et Nougat, il est rio.
1: Il est fou. Allez, je vous laisse avec Peur primale. Rendez-vous la semaine prochaine. Merci, Paul.
0: Bonsoir.
1: Et rendez-vous la semaine prochaine.
0: Au revoir.

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6: Yo, bonsoir à toutes, bonsoir à tous, bienvenue sur Radioactive 100 FM et sur le net www.radio-active.net. Bienvenue dans votre rendez-vous hebdomadaire de la house music. Ce soir, un programme très deep house et house, et aux alentours de 20h, le mix qui ce soir sera réalisé par mon invité qui s'appelle Lenny, qui est juste à côté de moi. Il lui vient de Marseille, je suis ravi de l'accueillir. Bonsoir Lenny, comment vas-tu?
7: Bonsoir à tous. Et eh bien ça va très bien, écoute, très content d'être là ce soir.
6: Eh bien moi aussi, je suis ravi de t'accueillir pour la première fois dans Foundation. C'est la première fois que tu viens. Parce que tu viens de Marseille, donc tu as fait quelques kilomètres pour venir.
7: Ouais.
6: C'est un effort et ça, c'est vachement bien. Donc, aux alentours de 20h, le mix live par Lenny, ça va être très housey, je vous le dis d'avance, comme d'hab. On va commencer sans plus tarder avec une selecta de quelques titres. Le premier, c'est Doug Gomez, là tout de suite, avec Fais Méléfise pour le morceau The Space Between Us version Deep. Juste un autre titre derrière, on se retrouve juste après, juste le temps de bien vous installer, de monter le son, de vous servir à boire. Bienvenue à tous, c'est Foundation en direct jusqu'à 21h.

0: L'artiste s'appelle Mike Jerome, le morceau In The Sound, et c'est remixé par Jason Rolt. C'est vachement bien ça, Tree Deepness. Lancinant, juste avant Doug Gomez avec le morceau The Space Between, et c'était la version Deep, parce qu'il existe une version afro qui est pas mal non plus, mais la version Deep est vachement bien. Voilà pour ce début d'émission, merci d'être là les amis sur le 100FM. Comme je vous l'ai dit tout à l'heure, je reçois un invité ce soir, il s'appelle Lenny, il nous vient de Marseille, il est à côté, et je suis content de le recevoir. Ça va, t'es bien là hein?
1: Je suis très bien, en plus il y a du bon son pour m'accueillir, donc incroyable.
0: Tout à l'heure, aux alentours de 20h, le mix. Tu vas jouer house forcément.
1: Ouais, je joue bien house. Là, j'ai pris des sons que j'ai pas trop l'occasion de jouer normalement en club.
0: Ouais.
1: Et donc, je vais faire vraiment un set de la house que j'aime et que j'ai pas l'habitude de jouer. Donc, voilà.
0: Bah, écoute, tu vas nous faire plaisir.
1: Ouais,
0: sur,
1: ça va être cool.
0: Sur Marseille, on peut te retrouver dans plein d'endroits. Je crois que déjà, tu as la tête de ton collectif Succession.
1: C'est ça. Là, en ce moment, on est. Sur une résidence tous les jeudis au Repère de l'Abbaye. C'est un format très intimiste avec pas beaucoup de personnes, mais de la bonne musique, de la bonne house. Et sinon, bah, je suis souvent au Baby, on tourne beaucoup. Voilà. Et plutôt aussi sur Montpellier, etc. Mais sinon, je suis souvent sur Marseille. Ouais.
0: Le Baby, c'est vachement bien ça comme club.
1: On se régale là-bas.
0: En plus, avec les 15 ans, je crois qu'ils ont fait leurs 15 ans, c'est
1: ils
0: ça
1: ont fait leurs 15 ans, ouais. Ils ont fait venir Dubfire, Oxia, la régalade, trop bien.
0: Ouais, Dubfire, j'y étais à la fin de la soirée parce que je jouais mon vice versa ce soir-là.
1: Okay.
0: Et je suis rentré, il y avait des milliards de personnes. C'était bien. Mais je suis pas resté très longtemps, donc je peux pas vous dire si c'était super bien, mais on m'a dit que c'était une tuerie. Quoi.
1: C'était bien. C'était très très bien.
0: Lenny tout à l'heure aux alentours de 20h, dans pas très longtemps, donc d'ici un petit quart d'heure, en mix live dans Foundation. On va écouter encore un ou deux tracks et puis après ce sera le mix. Allez, South Beach Recycling avec Too Black Too Strong, avec un gros sample US des années fin 80, début 90. Vous allez écouter ça et un autre track après, et on se retrouve pour le mix de Lenny. Merci à tous. Foundation en direct jusqu'à 21h.

0: Too Strong, Dublin, le classique, enfin en tout cas le sample classic house à l'ancienne. Le groupe s'appelle South Beach Recycling, Too Black, Too Strong, donc c'est une sortie assez sympa. Voilà, il est quasi 20h, donc le mix de ce soir va être réalisé par Lenny, mon invité. Il vient de Marseille, il fait partie du collectif Succession, activiste de la scène house marseillaise. Je crois qu'on peut dire ça comme ça.
1: On peut dire ça comme ça.
0: Magnifique. Ravi que tu sois là ce soir, je l'ai dit encore une fois de plus. Il est temps de monter le son, de vous mettre à l'aise. Le mix de ce soir, on y va sans plus tarder. Mon cher ami, tu peux y aller. Les platines sont à toi.

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0: Quel fantastique set tu nous as fait, Lenny, ce soir. C'était un beau voyage, comme on dit.
1: Je me suis régalé, merci beaucoup.
0: Ben, merci à toi, c'était super bien. Là, comme je te disais tout à l'heure, à un moment donné, tu m'as balancé un truc de Dixon, un remix de Dixon, de je ne sais pas quel artiste.
1: Ouais, c'est Dixon, et je ne me souviens plus de l'autre. Lost in a Moment.
0: Voilà, là, comme je suis parti, là, c'était excellent. Voilà, un super set à récupérer sur le www.radio-active.net dans la rubrique de la grille. Vous allez dans Jeudi, vous allez dans Foundation, et vous avez moult podcasts, et vous aurez bien évidemment celui de ce soir. Écoutez en streaming ou à télécharger, vous écoutez ça quand vous voulez, merci Lenny d'être venu.
1: Ben, merci à toi pour l'invitation.
0: De rien, ça m'a fait plaisir, c'est la première fois, ce sera pas la dernière je pense.
1: Et ben, j'espère bien, et on se voit au Repère tous les deux.
0: Ouais, ben merci aussi pour l'invitation au Repère de l'Abbaye, c'est comme ça que ça s'appelle.
1: C'est ça, ouais, et on fait nos soirées qui s'appellent le Repère 808, donc c'est full house, et donc il y a IJ qui viendra avec nous le 11 décembre.
0: Super, donc rendez-vous le 11 décembre, ça se trouve à Marseille, checkez tout ça sur le net. Ta page Insta c'est Lenny Music.
1: C'est ça, Lenny Music avec 2 Y.
0: Et 2 N.
1: Et 2 N, et 2 N.
0: Et ouais, voilà, Lenny Music, vous checkez tout ça. Dans quelques minutes, c'est Disco Suckers en direct jusqu'à 23h, comme d'hab tous les jeudis. Nous on se donne rendez-vous la semaine prochaine, 19h30 pour une nouvelle émission. D'ici là, passez un bon moment, régalez-vous, écoutez de la house, faites-vous plaisir. Et merci Lenny encore une fois.
1: Merci à toi.
0: À la semaine prochaine les amis. Ciao ciao.

Yo, salut les amis. C'est Disco Soccer, voilà, qui commence comme tous les jeudis soirs. Voilà, j'espère que vous allez bien. Bien calé, voilà, sur le 100 FM. Ou bien sur le net, tu peux nous choper, en stream sur le www.radio-active.net. Voilà. Alors ce soir, un bon petit set, franchement, bon, des bons souvenirs, des bonnes petites choses, voilà, c'est l'été. Ah, on s'envoie des bons petits titres. À commencer par du Saucy Lady avec Omar, avec le I Can Take This Feeling, vous allez voir. Superbe petite intro, comme on l'aime bien ici. Voilà, du Chabi, du pas mal de bonnes choses, du Groove Masta, du Susu Bobien, du Risk Assessment, du Disky Valley, du Inner Life, bref. Pas mal de bonnes choses, comme d'habitude. Allez, on va envoyer le Saucy Lady. I Can Take This Feeling. Bonne soirée les amis. Il est 21h, on en a pour 2 heures. 2 heures de set, de DJ set, sans publicité. A tout à l'heure.

Yo, comment ça va les amis? Déjà, quasiment une heure, voilà, qu'on vient de passer ensemble, avec des bons petits titres que je peux vous citer tranquillement. Donc on a commencé avec le Starlight de Dave Lee, ensuite il y a eu du Groove Master avec le Go Back to Love, du Susu Bobien aussi avec le Love Sensation, avec la magnifique voix de Lolita Holloway, Prospect Park aussi avec le Check It Out Tonight, revu par Dave Lee, pas mal de bonnes choses, du Rick Assessment aussi avec le Delicious, le T-Sky Valley aussi avec le Catch the Beat, repris par Dims, Dimitri From Paris et Mousti, le Old School Mix, et là, Inner Life avec Jocelyn Brown pour le I Like It, I Like That, repris par Michael Gray. Pas mal de bonnes choses à venir, on va commencer à rentrer dans le dur avec Hot Mood, I Can Give You Everything, suivi d'Angelo Ferreri, Doce et Kria McKenzie, du Monsieur Van Pratt, Evelyn Champagne King, bref, pas mal de bonnes choses, pas mal de prétextes auditifs pour rester sur le 100 FM. Écoutez Disco Sucker jusqu'à 23h, c'est du live, on pousse les disques derrière, les uns derrière les autres à l'ancienne, voilà. C'est vivant, comme on dit. Allez, on envoie Hot Mood. I can give you everything. Yao.

Hey. Déjà presque la fin, les amis. Oh, cette deuxième heure, elle était quand même un peu plus funky, un peu plus house. On a donc commencé avec Mr. Van Pratt et son My Love For You. Suivi d'Evelyn Champagne King avec son Love Calm Down, repris par Hazel et DJ Spen. E-Live aussi et Jolie Davenport pour le Here's To You, version originale. Sonic Soul Orchestra aussi et Jay Girosa pour le Malibu. Doug Willis et Dave Lee pour le Rufusia, ça c'est le Space Moog Dub Mix, excellentissime. Hakim Raphaël aussi pour le Keep Me Close, ça c'est un titre, je crois que j'avais trouvé sur Midnight Riot, c'est un bon petit label. Voilà, Art of Tones aussi avec le Magic Count. Happy People aussi, revu par Young Pulse. Look Delight aussi, avec la voix de Michel Wicks pour le Things Will Be Better. Voilà, repris par Moudena. Et là, le Shine Like the Sun. Excellent. On va se laisser en musique, les amis, ne vous inquiétez pas, je vous ai préparer le dernier morceau. Il s'agit de Urban Blues Project avec Bobby Pruitt pour le We Are One. C'est un petit remix de Art of Tones. Et juste après, je laisse les manettes à Seb pour son SOS Sound of Sanary. Voilà. Ben, pour ma part, je vais vous faire des bisous, les amis. Je vais vous laisser. Je vais vous dire à jeudi prochain pour une nouvelle émission en direct de Disco Soccer sur le 100FM Radio Active, ne l'oubliez pas, ou sur le radio-active.net. voilà, Urban Blues Project, c'est pour vous, les amis. Ciao, bye, des bisous, à jeudi prochain.

0: Bonsoir et bienvenue, c'est SOS Sound of Sanary. On continue la plongée dans les archives de SOS sur Radioactive avec ce deuxième mix réalisé pour Radioactive en 2020. On y trouve déjà l'ADN de SOS avec des hommages à Andrew Weatherall et Florian Schneider de Kraftwerk, deux artistes dont je continue régulièrement de chérir la mémoire dans mes émissions. Entre les deux, une sélection qui commence sur un tube interplanétaire de Primal Scream pour vous mener ensuite dans les méandres de l'électronica, de la New Wave et de l'électropop, et terminer avec un des meilleurs titres de Kraftwerk. Une heure de mix donc, car je pense à vous, même pendant la pause estivale. On se retrouve à la rentrée pour de nouveaux numéros de SOS. D'ici là, profitez de votre été. À très vite.
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Bonsoir, au programme des Enfants du Rock ce soir, un nouveau numéro de Rockline. Bernard Lenoir et Hugo Cassavetti sont allés à Manchester pour y rencontrer la blonde Carmel, mais aussi New Order qui, en plus de l'interview, vous offre deux titres live extraits de leur nouvel album Brotherhood. Également au programme House Martins, Zig Zig Sputnik, Mighty Lemon Drops et Kate Bush.

Welcome to Manchester, bienvenue à Manchester où il règne une certaine effervescence. Comme vous pouvez le constater, l'aéroport international est envahi par tous ceux venus accueillir l'imposante équipe de Rockline. Ce soir, le moral est au beau fixe puisque nous sommes ici pour rencontrer pour la première fois notre groupe fétiche, celui qui a signé la musique de notre générique, que vous entendez depuis bientôt 4 ans, le très secret New Order, sans aucun rapport avec le désastreux Zig Zig Sputnik, notre amuse-gueule du jour.

0: Rien de tel qu'une petite cassette pour se mettre dans l'ambiance avant une rencontre délicate, surtout que rien n'est jamais simple avec New Order. Studio inondé, introuvable sur place à Manchester, il faudra battre la campagne glacée et pas mal de galères pour enfin les localiser. On finira par dénicher New Order à une soixantaine de kilomètres de Manchester, dans un mini-studio où ils répétaient en vue de leur prochaine tournée internationale. Peter Hook, Steven Morris, Bernie Albrecht et Gillian Gilbert, un des groupes les plus difficiles à aborder, acceptaient enfin de rencontrer une équipe de télévision.
1: We've never really been that interested in promotion. We've always felt that by playing live you promote yourself and like that's the only honest way to do it and by people listening to you, you know, and just seeing if they like it. I mean, it just doesn't interest us really to just flog your guts out doing loads of interviews or
2: try to flog our guts out doing loads of gigs.